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1: Il est midi.
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8: Bonjour et bienvenue dans ce deuxième numéro d'Alors on sort, une émission proposée par le MUCEM, le Centre Norbert Elias et Aïoli Radio. Cette émission a été enregistrée à l'occasion d'une rencontre qui s'est tenue le 8 décembre 2022 au MUCEM à Marseille. Cette rencontre avait pour thème « Des parts et d'autres, migration entre local et global ». Dans ce second numéro d'Alors on sort, nous entendrons Giulia Fabiano, historienne spécialiste des mobilités entre l'Europe et l'Algérie, poser trois questions à Jean Boutier, historien, sur son livre « Marseille italienne », ainsi qu'à Raphaël Bottiveau, cinéaste et anthropologue, sur son film « 400 paires de bottes ». Ces deux œuvres traitent l'une et l'autre des routes de migration qui traversent l'Italie et la France. Et la discussion fait suite à la diffusion du film de Raphaël Bottiveau. Au fil des échanges, les trois interlocuteurs ouvrent une réflexion sur la fabrication de la ville de Marseille et la frontière franco-italienne, marquée par de nombreuses mobilités. On vous souhaite une bonne écoute.
9: Bonsoir à vous tous et merci à tous ceux qui sont là. Après avoir suivi ces beaux films de Raphaël, nous passons maintenant à la présentation de la table ronde. Nous avons toutes ces tables, monsieur et Raphaël. Raphaël, il est politiste et il travaille sur la question de la politisation des jeunes en Afrique du Sud. Il travaille également sur les mouvements syndicaux en Afrique du Sud et il est à la fois historien, il est à la fois aussi un cinéaste. En plus, nous avons aussi monsieur Jacques Poutier. Jacques Poutier est directeur au CNE. Il est historien, il travaille sur la question de l'histoire de la communication savante dans l'Europe. Il travaille également sur l'histoire de l'aristocratie en Europe, l'ancien régime de l'histoire de l'Italie dans les anciens États. Et il est également historien de sociabilité politique française et en Grande-Bretagne. Nous avons enfin Madame Giulia, qui est maîtresse de conférences à Aix. Elle est anthropologue. Elle s'intéresse également aux questions de la politique par les femmes. Elle travaille également sur la question de la culture. Donc, tu as la parole pour poser trois questions aux deux intervenants.
10: Merci beaucoup. On peut enlever les... Non. OK. Merci beaucoup. Vous m'entendez ? Voilà, je commencerai par vous remercier de cette invitation qui, comme Maud Fanlo l'a dit en ouverture, est pour moi très touchante parce que effectivement, j'étais là il y a 6 ans et jour par jour, on organisait un colloque sur les questions du retour en migration le 9 et 10 décembre 2016. Donc c'est voilà. Une jolie concordance de dates. Je suis très contente de discuter, d'avoir l'occasion de pouvoir vous poser trois questions. Je suis un peu intimidée aussi parce que j'ai longtemps travaillé sur les questions migratoires, mais pas vraiment sur les questions migratoires franco-italiennes. Alors je me demande si mes origines, enfin si ma nationalité italienne, cet accident de naissance, dirait Spivak, n'est pas un peu à l'origine de mon invitation à vous discuter. Mais quoi qu'il en soit, j'en suis très heureuse. Alors. Voilà, trois questions en réalité, trois et demi, parce que je voudrais commencer par une demi-petite question d'introduction autour des titres choisis. Donc je rappelle juste très rapidement que pour Jean Boutier, on présente l'ouvrage Marseille l'Italienne, qui est en réalité aussi la suite d'une exposition qui a eu lieu en 2022 aux archives départementales de Marseille autour de l'histoire des migrations italiennes dans la ville. Et que Raphaël Bottiveau, on a vu son film, mais il est aussi à l'origine d'autres réalisations, donc d'un podcast et d'une BD qui ont trait à la même question et au même sujet

0: Ce film-là qu'on vient de voir a été développé dans le cadre du postdoc que je faisais ici au MUCEM. Et effectivement, la question, cet objet des bottes l'a incarné en quelque sorte, enfin, ce travail qui a plusieurs volets. Et le titre 400 paires de bottes est pour le coup très factuel, quoi, c'est-à-dire qu'il fait référence à cet objet. Qui, avec Hélène Bayot, avec qui j'ai travaillé, nous avait interpellé sur la frontière italo-française quand on s'y est rendu au début. On voyait ces bottes d'un même modèle qui circulaient, qu'on retrouvait en divers points de la frontière et du réseau de, parce qu'il faut bien l'appeler comme ça finalement, même si c'est dangereux, de solidarité qui s'était mis en place des deux côtés. Il nous a interpellé, quoi. On s'est demandé pourquoi ces bottes identiques se trouvaient de part et d'autre et comment elles circulaient, et donc on a suivi l'objet et ça nous a permis de retracer un point de vue sur ce franchissement de la frontière qui avait lieu. Et le chiffre 400 qui précède les paires de bottes, c'est tout simplement le nombre de bottes qu'ont acquises des italiennes du côté des solidaires italiennes, comme on dit là-bas, à Oulx, et qui, pour faire face à cette épreuve que devaient traverser les personnes qui franchissaient, qui devaient être confrontées au froid de l'hiver et à des températures très négatives pour passer la frontière, on fait le constat que cet objet était utile. Et à peu près quand on a commencé à travailler là-bas, elles ont acheté en deux fois 400 paires de bottes dans une enseigne de sport bien connue. Voilà, c'est la raison du titre.
1: Qui en plus, la botte est vraiment la trace du passage. Mais on reviendra sur la question de l'archive et de la trace.
2: Le titre, c'est le produit d'une longue discussion, puisque le point de départ de l'ouvrage, c'est une initiative des archives de la ville de Marseille, comme vous l'avez dit, qui réalise tous les ans une exposition à partir des documents conservés dans les archives de la ville et dans les archives départementales. Et dans tous les lieux culturels qui conservent des choses patrimoniales de la ville de Marseille, c'était ce que nous pouvions mobiliser. Et au fur et à mesure, au début, nous étions partis de la migration, des étrangers, enfin, toute une série de mots qui tournaient. Et ce que nous avons voulu faire est d'essayer de voir qu'est-ce que produit l'arrivée de gens qui viennent d'ailleurs. Et je ne dis ni étrangers, ni migrants, je n'emploie pas ces mots-là. Des gens qui viennent d'ailleurs, et quel effet ils ont sur une ville, et comment, comme d'autres, sont des acteurs des dynamiques urbaines. Voilà. D'où cette expression de Marseille. L'italienne, ce n'est pas la partie italienne de Marseille, c'est le fait que, ayant accueilli pendant des siècles des populations qui venaient d'au-delà des Alpes, en quelque sorte, bien, Marseille a développé un profil particulier, des formes particulières de vie, d'urbanisme, etc. Et c'est ça que nous avons essayé de documenter sur une longue période. Voilà.
1: Merci beaucoup. Et je trouve qu'effectivement, vos travaux dialoguent sur cette idée de la perspective de la longue durée. Alors, peut-être le film, un peu moins si on le voit tout seul, mais quand on le remet dans le contexte de toutes tes productions, on voit très bien qu'il y a ce souci d'une longue durée et d'un questionnement de la figure d'étranger, du migrant, de celui qui traverse et qu'on retrouve dans Marseille l'italienne, parce qu'on voit d'abord Marseille port d'arrivée des Italiens et puis Marseille port de transit en réalité, donc de nouveau, enfin des espaces de circulation différente. L'autre élément que je voulais souligner, et que la question que je voulais vous poser avait trait à l'image et à la spécificité de l'image, parce que l'expo est une expo. Si j'ai bien compris, moi je ne l'ai pas vu, mais parce que j'ai compris par rapport à l'ouvrage, c'est une expo qui est faite de documents d'archives et de sources d'archives, entre autres.
2: Entre autres. Il y avait aussi, voilà, des œuvres d'art, il y avait des choses très diverses, mais voilà. Bon, des archives, d'abord des
1: bien
2: archives.
1: Bien sûr. Voilà. Et du coup, donc, d'images qui étaient d'images d'archives, mais aussi de photographies plus contemporaines, d'œuvres d'art. Donc, quelle est la spécificité de l'image dans un travail autour des migrations? Est-ce qu'il y a une spécificité, d'abord? Parce que peut-être que, plutôt que dire quelle est, mais est-ce que vous croyez qu'il y a une spécificité de l'image? Et qu'est-ce que l'image peut apporter à la visibilité, du coup, des expériences migratoires?
2: Je me lance en inverse. Alors pour un historien, l'image, c'est très intéressant parce que un historien, en général, on travaille sur des traces ou écrites ou archéologiques, des choses comme ça. Donc, on travaille sur des sociétés que l'on ne peut pas observer.

0: directement. On ne les voit pas. Donc, il y a une dimension, c'est une dimension qui est en général assez peu travaillée par l'épistémologie des sciences sociales, mais qui est une dimension d'imagination du chercheur. Essayer de se construire un monde que l'on va peut-être construire très personnellement, hein, peut-être complètement à côté de ce qu'il a pu être, hein, mais on a besoin de ça. Alors, il y a un deuxième moment. Alors, il y a un moment, l'image, elle est présente dans la très longue durée, mais elle est présente inégalement dans la longue durée. Sur des choses, je dirais, relativement contemporaines, on a une documentation par l'image qui est plus ou moins lourde, mais quand même qui est en général importante. Après, le deuxième problème que pose l'image, c'est qu'elle montre des choses, mais il y a des choses qu'elle ne montre pas. Elle est construite. Hein, et donc, il ne faut jamais prendre ça que tout document, quel qu'il soit, est l'objet d'un regard et d'une construction. Et là, bon, ça fait partie, je dirais, de ce que l'historien a l'habitude de faire, c'est d'essayer de ne pas se laisser prendre au piège des sources. On est toujours très content de trouver quelque chose qui informe, mais en même temps, il nous informe d'une certaine façon. Donc, alors, quelle est la part de l'image pour la migration? Je ne pense pas qu'il y ait une part spécifique de la migration. Hein. Comme d'autres phénomènes historiques, on a des images, on essaie de les utiliser, on essaie de les prendre d'une certaine façon, d'en tirer, le maximum d'informations ou le maximum d'aide. Je ne vois pas de spécificité. Alors après, dès lors que la documentation et l'image deviennent abondants, bien évidemment, on va faire des tris, on va regarder des choses plus particulières et on va poser des questions. On va dire qu'est-ce que l'image nous donne sur des stéréotypes, hein, quelle est l'image nous donne sur des conflits. L'image, elle peut renvoyer à des conflits, etc. Donc on va essayer de trouver des différentes voies d'accès et je pense que dans le livre, on a un peu essayé de faire la même chose depuis, les images racistes qui sont produites à la fin du 19e siècle, anti-italiennes, hein, violemment anti-italiennes, ou d'autres qui nous documentent d'une certaine façon sur ce que peut être un italien ou ce que peut être une vie de famille, des photographies familiales, par exemple, dans ce cas-là, qui sont plutôt des regards bienveillants. Donc on a des regards très différents. On essaie de travailler un peu avec tout ça.
1: Et justement, est-ce qu'il y a des images que vous avez écartées parce que vous ne vouliez pas donner à voir certaines choses, ou est-ce que...
0: Non, on a écarté, si, parce qu'il y a beaucoup trop d'images qu'on ne peut pas tout publier, donc il y a forcément des mises à l'écart. Mais on a plutôt essayé d'apporter des regards différents, différentes façons et différents modes de circulation de l'image. L'image publique, hein, l'image que l'on trouve, la photo dans le journal, et puis... ce qui était intéressant, c'est que les archives de la ville en ont essayé de profiter pour recueillir, collecter, on va faire une enquête collecte, on est dans les lieux, collecter des images qui n'étaient pas forcément dans les archives, parce que les archives sont en général le produit d'institutions publiques et pas d'institutions privées. Et on a eu des dons, soit directs de l'objet, soit des reproductions que l'on a pu avoir, par exemple, je pense à des photographies familiales. Il y a par exemple des photographies d'une famille qui a une pizzeria sur le Vieux-Port et qui nous montre l'activité ordinaire de ces Italiens qui font la pizza à côté de l'hôtel de ville. Voilà, bon, voilà.
2: Alors pour ma part, le rapport à l'image s'inscrit un peu dans mon parcours. C'est-à-dire que Élie faisait référence à mon parcours de recherche qui, dans le cadre de ma thèse, portait sur d'autres questions et d'autres géographies. Et il se trouve que après ma thèse, j'ai suivi un cursus de formation artistique dans un lieu qui s'appelle le Frénois, le Studio National des Arts Contemporains, qui se trouve à Tourcoing. Et c'est là que j'ai commencé à travailler sur cette question des migrations contemporaines, de la frontière, du franchissement de la frontière. Et avec Hélène Bayou, on a fait un premier film en 2017 qui s'appelle London Calling, et qui est un court-métrage également, et qui traite de cette question de la frontière et de son franchissement dans le Nord, quoi, entre Dunkerque et Calais, avec une dimension, c'est pas un film documentaire, c'est plutôt une fiction, mais qui mettait en relation plusieurs époques historiques et cinématographiques pour traiter de cette question du passage de la Manche. Donc quand on a commencé à travailler dans le Briançonnais, on était ému déjà par cette volonté de faire un film, donc on se positionnait d'abord comme cinéaste. Donc les questions qui se posaient à nous étaient plus des questions de représentation. En fait, on avait à cœur de trouver un moyen de montrer ce qui se passait en proposant un regard un peu décalé ou qui nous intéresserait. Et un certain nombre des contraintes qu'on s'est fixées étaient là-dedans. Il y avait notamment, il y a effectivement une profusion d'images assez importante sur les migrations contemporaines. Je parlais de la jungle de Calais tout à l'heure. Il y avait, au moment de son évacuation en 2017, en 2016, il y avait 700 journalistes et nationaux et internationaux. Voilà, il y a beaucoup d'images. Et pour ce qui est du Briançonnais et de la représentation en général des migrations dans le film documentaire, pour ne citer que ce mode de représentation, il y a souvent un parti pris qui consiste soit à suivre ou à donner la parole aux personnes migrantes, donc par des portraits, par d'autres biais de représentation, ou au contraire aux personnes solidaires, aux personnes bénévoles, souvent qui viennent en aide aux dits migrants. Et nous, on avait envie d'essayer de tenir ces deux groupes, enfin, qui sont hétérogènes eux-mêmes, mais ensemble. On avait envie aussi d'arriver à trouver un moyen de représenter la frontière, non pas d'un seul côté, essayer de représenter ce moment du passage, cette dimension du franchissement, mais aussi d'une certaine circularité. On avait aussi envie de montrer, de sortir un peu de l'ambivalence du côté binaire entre qui oppose souvent victime et héros un petit peu, qui existe dans pas mal de représentations, pas toutes bien sûr, et de montrer un peu donc toutes ces personnes ensemble et donc le moyen de le fil rouge de la botte qu'on a identifié nous a permis d'essayer de faire ça. Et aussi en essayant de montrer un petit peu, on avait aussi envie d'un film court qui soit une sorte de geste qui montre rapidement ce processus aussi et sa banalité, quoi. C'est-à-dire qu'il y avait une dimension aussi, la majeure partie de la solidarité quand elle s'organise, elle est invisible, elle est anodine, elle tient parfois des mots échangés, un regard, à des questions matérielles très prosaïques comme faire un lit, faire sécher des bottes, des choses comme ça, donc qui vont de pair et qui sont peut-être plus importantes en termes numériques que ce qui est plus médiatisé, comme les solidaires qui sont arrêtés, qui sont poursuivis, et c'est une réalité bien sûr très importante. Mais voilà, on avait cette envie de représenter, de mettre ça à l'image. On n'est pas les seuls naturellement, mais c'était un peu une des contraintes qu'on s'était fixées. Jean l'évoquait aussi, la question du hors-champ se posait, c'est-à-dire que dans ce film on voit des choses mais on ne voit pas tout ce qu'on avait envie de montrer, et donc c'est ce qui par ailleurs est documenté, comme tu disais, dans d'autres productions. Voilà.
1: Merci beaucoup. Et la question du hors-champ est intéressante aussi, parce que justement, enfin, c'est ce qu'on veut donner à voir, ce qu'on donne à voir, ce qu'on ne veut pas donner à voir, ce qu'on veut laisser entrevoir. Et je pense que c'est aussi un lien avec la question des sources et de la documentation qu'on a. J'en arrive donc à la troisième question, enfin, qui n'est pas vraiment une question, c'est une réflexion, mais j'aimerais aussi avoir votre avis là-dessus. L'émigration, alors, peut-être que l'émigration historique sont davantage documentées, on a davantage de sources qui sont des sources administratives. Les migrations contemporaines sont très effets, on a très peu de sources. Et ce qui est assez marquant, c'est pas dans la neige, dans ton film, qui sont destinées à s'effacer. En fait, cette trace du passage, finalement, n'existe pas et n'existera que par les bottes qui, si elles sont coupées, donnent aux personnes qui les manient l'information que le migrant est passé de l'autre côté ou pas. Donc, c'est vraiment des micro-informations qui s'inscrivent dans des objets qui permettent de reconstruire des passages et des traversées. Et donc la question que, enfin, une des questions que je me posais, c'était comment faire avec des sources qui sont limitées, avec des expériences qui, par nature, sont, ou par conditions politiques, disons, sont clandestines, et qui, en même temps, donnent lieu à des collectes. Alors, vous l'avez dit tous les deux, Jean Boutier le disait tout à l'heure, nous n'avons pas uniquement mobilisé les archives et les sources des archives départementales, mais nous avons fait aussi des collectes. Et donc, nous avons apporté, finalement, enfin, ou en tout cas, produit un savoir, et ce que j'ai trouvé assez passionnant dans vos travaux, c'est cette manière de production de quelque chose d'autre. Finalement, les recherches, qu'elles soient cinématographiques ou scientifiques, sont aussi des milieux de production de savoir, de collecte, de données. Et donc, je voulais un peu voilà, que vous interagissiez sur cette double dynamique qui est de mobiliser des sources et de produire des sources, et encore plus peut-être, Raphaël, que tu dises un mot sur la collecte qui a eu lieu, je pense, au même moment de la réalisation du film, de ces bottes qui finalement sont aujourd'hui dans les réserves du MUCEM.
2: C'est vrai que cet objet des bottes était pour nous intéressant à plusieurs titres. C'était vraiment un objet à tiroir, si on veut. C'est-à-dire que il rendait compte d'un élément fondamental de la migration, qui est la marche, et de l'expérience humaine en général d'ailleurs, mais ce n'est pas le seul, les personnes qui se déplacent et qui franchissent des frontières, qui voyagent dans ces conditions-là clandestines, marchent beaucoup. Elle piétine aussi beaucoup parce qu'il y a une dimension d'attente qui est fondamentale. Donc voilà, il y avait cet élément-là et qui renvoie aussi à la notion d'expérience. Et de ce côté-là, moi je suis intéressé aussi par la manière dont l'histoire s'inscrit dans une géographie donnée, dans un paysage. Géographie qui est aussi politique, bien sûr, mais voilà, que ce soit, si on est à Calais, c'est la fin d'un pays et il y a la mer pour aller à un autre pays, donc on doit traverser la mer. Si on est à Turin ou à Cuneo ou à Oulx, pour aller à un autre pays, il faut franchir une montagne. Alors les conditions du franchissement de cette montagne sont différentes suivant les situations politiques, si la frontière est ouverte ou fermée, etc. Mais de tout temps, il a fallu marcher pour franchir ces montagnes-là. Alors bien sûr, on peut les franchir en voiture aussi, mais aujourd'hui. Mais les sentiers sont souvent les mêmes, d'ailleurs. Les personnes qui empruntaient les sentiers de montagne pour franchir, pour passer en France à l'époque où les Piémontais arrivaient durant le long XXe siècle, ils passaient par les mêmes cols. Enfin, voilà, pour passer d'un côté à l'autre, il faut passer par un col. Bref, voilà la question de la marche et des... Et donc des bottes. Et donc... Durant mon postdoc au MUCEM, dans le cadre duquel ce film a été réalisé, comme tous les postdocs qui sont passés par ici, être dans un musée, c'est assez particulier. On est plutôt habitué à être dans les centres de recherche simplement. Et se pose la question de la collecte qui angoisse pas mal de monde. Voilà, comment faire pour apporter... alors, il n'y a pas que des objets, hein, ça peut être... la collecte peut se faire de façon matérielle ou immatérielle, bien sûr, mais... Comment faire pour apporter notamment des objets dans les collections? Alors, les bottes étaient un objet qui était peut-être collectable. Donc moi, j'ai pas mal discuté avec, notamment avec Camille Faucourt, qui est la conservatrice qui est en charge du pôle qui s'occupe des questions de mobilité, de migration, et qui s'intéressait à la manière dont on pouvait patrimonialiser les migrations contemporaines. C'est une question problématique, parce que faire rentrer des objets qui appartiennent à des personnes en vie, qui sont encore même dans la migration, ça pose des questions complexes. Les bottes, en l'occurrence, étaient un peu un objet... assez parfait, parce que et c'est aussi ce qui nous a intéressé, c'est que c'était vraiment un objet transitoire, quoi, qui n'appartenait à personne, au sens où les personnes qui les avaient acquises par des levées de fonds solidaires les mettaient en circulation pour permettre à des milliers de personnes de l'utiliser in fine, et les personnes qui l'utilisaient n'avaient pour la quasi-majorité d'entre elles aucune envie de les conserver. Il y avait un côté un peu de stigmate aussi, c'était quelque chose qu'on utilisait vraiment pour une action particulière, même si ça m'est arrivé de voir à Marseille un jeune, par exemple, je suivais un jour dans la rue un jeune dont je pense qu'il venait du Nigeria probablement, et qui portait ces bottes-là, donc il y avait peu de doute pour moi du fait qu'il soit passé par Briançon. Moi, je ne lui ai pas parlé ce jour-là, donc je ne sais pas, mais c'est comme ça que je l'ai perçu. Et donc, ce qui s'est passé en 2020, je crois, c'est que donc le MUCEM a, enfin, cet objet a été présenté avec Camille Faucourt, un comité d'acquisition qui ça tient régulièrement. Donc c'est un moment où les conservateurs, les conservatrices, la direction du musée se retrouvent pour discuter de propositions d'acquisition, et où chacun défend un petit peu ses propositions d'acquisition. Et donc moi j'étais avec, j'ai accompagné dans ce moment-là Camille Faucourt. C'était assez intéressant pour moi parce que c'était un contexte que je connaissais pas. Donc avec aussi la proposition d'acquérir les bottes, aller avec un corpus documentant le contexte de leur acquisition, la situation dans le Briançonnais, avec un certain nombre d'archives aussi, certaines par exemple documentant la station de ski, le terrain de golf qui sont à Briançon, à Montgenèvre, je pourrais en reparler sur ces territoires de frontière. Et ces bottes ont été acquises, donc j'avais prévu quelques petites, je peux vous montrer ce que ça donne. Alors attendez, il y a pas mal de choses entre temps, mais... tac. Voilà, donc c'est la notice qu'on peut trouver sur le site, le catalogue du MUCEM. Donc voilà, des bottes de randonnée neige du modèle SH100 de la marque Decathlon, qui ont rejoint les collections en 2020. Avec un ensemble de vêtements aussi qui avaient servi au franchissement de la frontière et qui ont été, avec les bottes, collectées, même si elles ne lui appartenaient pas, parce qu'il faut bien qu'il doit toujours y avoir quelqu'un qui cède ou qui vend l'objet acquis par un musée. Et donc là, en l'occurrence, ça a été l'association Refuge Solidaire de Briançon, où cette paire de bottes a été collectée, qui, pour une somme, la somme minimale d'acquisition, je pense, a vendu au MUCEM ses bottes, mais qui de toute façon n'appartenait à personne puisque personne ne revendiquait la propriété. Donc voilà, c'est comme ça que ça s'est déroulé pour cet objet. Voilà.
3: Un pas de côté.
4: Merci. Un regard curieux sur le monde.
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1: Merci beaucoup.
0: C'est fascinant parce que, juste une réflexion, sans notice et sans documentation corrélée à la botte, on dirait que c'est une paire de bottes de telle date et elle ne porte aucune trace particulière du fait qu'elle a été utilisée par quelqu'un pour une action particulière, etc.
1: Alors que c'est un peu la seule trace de cette action-là, voilà, c'est ça qui est...
2: Et d'ailleurs, elle pourrait être exposée dans une exposition sur la marche, aussi bien que dans une exposition sur l'immigration, ou sur la mondialisation du textile, etc.
1: Oui,
2: etc. C'est un objet qui... Oui.
0: Donc, on a absolument besoin du contexte.
2: Et, ouais.
0: Bon, là, dès qu'on parle contexte, les historiens sont toujours contents, parce que c'est notre, c'est notre pain quotidien. C'est une approche un petit peu différente de celle-là, parce que le problème, justement, dès lors qu'on s'intéresse, je ne vais pas parler de migration, mais aux mobilités humaines, disons, voilà, hein, de mon côté. On pourra y revenir, je pense, là-dessus, sur ce problème de terminologie. Dès lors que l'on examine un phénomène, je dirais, qui semble identique, c'est-à-dire le déplacement d'un individu d'un lieu à un autre, hein, avec des caractéristiques qui distinguent bien évidemment les deux lieux, dès lors qu'on s'intéresse sur la très longue durée, hein, on a besoin de notions pour qualifier ces phénomènes-là qui sont un petit peu différentes. Et j'espère qu'on aura peut-être l'occasion d'y revenir. Deuxième élément, on n'a pas, je dirais, d'éléments d'information directs sur la migration quand on s'intéresse à des périodes, disons, pré-nationales. Je veux dire, avant qu'il existe des ensembles qui s'appellent des nationalités, des nations, qui se définissent avec des frontières. Je vais peut-être étonner les gens, mais jusqu'au XVIIIe siècle, on n'a pas de frontières. On a on a des limites politiques entre des États, mais qui ne sont pas constituées en frontières. Il n'y a pas des gardes frontières qui sont là, qui vous demandent des papiers dès lors que vous franchissez une ligne imaginaire qui n'existe pas, enfin, qui n'est pas visible. Il n'y a rien. Non. On passe d'un lieu à un autre et il n'y a pas forcément d'obstacle. La langue peut être parlée de la même langue peut être parlée de part et d'autre, comme Judith nous montrait comment, selon l'origine de la personne qui se déplace du sud vers le nord dans l'espace libyen, ben on est plus ou moins en situation de franchissement de frontières, puisqu'on peut parler la même langue, on a la même religion, peut-être on partage même les mêmes ethnies, je ne sais pas, je ne connais pas la Libye, donc je parle de cela juste de façon très abstraite. Bien. Alors, le problème que l'on a, pendant très longtemps, pour une période qui va jusqu'au XVIIIe siècle, on n'a pas de source spécifique qui nous permettrait de décrire, de comprendre, d'informer ce genre de choses. Et c'est intéressant, la première source que l'on a vraiment spécifique est une source du début de la Révolution française dans laquelle la ville de Marseille fait le recensement des personnes étrangères qui habitent dans ce qu'on appelle à l'époque les garnis, c'est-à-dire des formes d'hôtels qui accueillent des gens qui se déplacent plus ou moins régulièrement, parce que ce sont des migrations pendulaires qui vont des Hautes-Alpes, par exemple, vers Marseille, ou de l'Italie vers la France, ou à travers la France, parce que ce sont des compagnons qui pour des raisons professionnelles, se déplacent et ont besoin pendant un certain temps. Voilà, c'est des choses qui existent toujours de nos jours, et c'est un travail qui a été conduit sur le centre de Marseille qui a bien mis en évidence ce genre de choses, on connaît bien. Pour la première fois, en 1793, la ville de Marseille fait un inventaire, un recensement de ces gens qui sont des halogènes, hein, qui ne sont pas nés, qui n'habitent pas régulièrement Marseille. Bon. Auparavant, on cherche des traces multiples pour identifier ce qui nous permet de retrouver une trace de cette mobilité de... Alors je dis halogène, je ne sais pas si c'est le bon mot, mais alloctone.
1: Alloctone,
0: oui. Prenez le mot que vous voulez, mais surtout pas étranger, surtout pas migrant, c'est d'autres choses. Hein. Des gens qui sont nés ailleurs et qui viennent de façon plus ou moins longue, résider à Marseille. Alors, qu'est-ce qu'on a pu mobiliser ? On a mobilisé des choses très diverses. Hein. J'avais une série de documents, je peux vous les montrer, mais ce n'est peut-être pas nécessaire, ça prendrait trop de temps. Des accords entre villes, au Moyen-Âge, disons, au cœur du Moyen-Âge, 12e, 13e, 14e siècle, il y a des accords, des traités hein, parfaitement rédigés, signés, qui sont des formes juridiques d'échange, qui établissent... les règles qui président aux relations entre deux villes qui sont des puissances politiques. On a toute une série d'accords avec Gênes, avec Pise, avec Gaète, avec Amalfi, etc. Et c'est la façon dont s'organisent, je dirais, des déplacements de gens, assurer leur accueil, assurer la franchise du déplacement des marchandises, protéger les actions. Il y a un grand problème qui est la protection des actions commerciales. Qu'est-ce qui se passe s'il y a une attaque ? Qu'est-ce qui se passe si un payeur ne veut pas payer à l'arrivée quelque chose qu'il a commandé ? Il y a toute une série de choses qui sont à régler et qui donnent l'occasion de documents juridiques. Je passe très très vite. Ce qui nous a éminemment intéressé, c'est le fait de comprendre que cette France du Sud, qui va jusqu'au Rhône à peu près, ce n'est pas une zone où il y a de vraies frontières. C'est une zone de circulation libre. L'Italie elle-même n'est pas uniforme. Hein. Disons, le centre et le nord de l'Italie, qui va un peu au-delà des Alpes, et puis ce qui est actuellement le sud-est de la France, et qui n'est pas français, puisque c'est une terre, c'est le comté de Provence, qui est une terre d'empire. Hein. Et dans ce monde-là, il y a des gens qui se déplacent normalement. Et le plus bel exemple est le fait... En gros, c'est une région qui voit, au niveau des dynamiques des institutions politiques urbaines, la naissance de consulats, c'est-à-dire d'organisations municipales qui auto-administrent la ville, hein, avec une réglementation, une charte, des accords, des textes juridiques. Et ces villes qui se sont dotées de consulats connaissent de très vives tensions à un moment donné, avec des conflits entre partis différents, entre groupes qui s'affrontent pour le pouvoir, etc. Et une des solutions trouvées dans cette vaste zone de circulation, c'est de faire appel pour une durée déterminée à des gouvernants professionnels qui arrivent, qui sont en général des juristes, et qui arrivent pour en général une période qui va de 6 mois à 1 an, accompagnés de quelques personnes, un clerc de notaire, un garde, enfin, c'est un groupe tout à fait limité, et que l'on appelle des potestats. Or, ce que l'on voit, c'est que ces potestats circulent totalement entre une zone qui va du nord de Rome jusqu'au Rhône, et Marseille, pendant très longtemps. Marseille, alors on a trois villes dans ce sud-est de la France actuelle, Marseille, Arles et Avignon, dans lesquelles, régulièrement, et certaines, parfois même durant des décennies de façon régulière, ce sont des potestats que nous appellerions, nous, italiens, mais qu'eux n'appellent pas italiens, qu'ils vont appeler lombards, piémontais, toscans, pas de vénitiens, des génois, quelques génois, etc., qui viennent gérer la ville de Marseille. Donc, on n'a pas de frontières, on n'a pas de migration, on n'a pas de migrants, on a un espace libre de circulation. Alors, je passe sur la période, je dirais, qui va après, dans laquelle on voit progressivement des frontières se mettre en place, mais c'est très, très flou, hein. Il y a, par exemple, une esquisse biographique que j'aime beaucoup, qui est au première moitié du XVIe siècle. La personne qui est, je dirais, politiquement la plus influente et la plus forte dans le système municipal marseillais est quelqu'un qui, en français, s'appelle Blaise Doria et qui, en fait, est le membre de la grande famille des Doria, une plus puissante famille, alors une branche relativement marginale, peu importe, de la puissante famille génoise des Doria, qui est au sommet de la société génoise, qui est, à plusieurs reprises, le premier consul de la ville de Marseille, qui est quelqu'un qui a probablement une famille qui s'est probablement installée dans la deuxième moitié du XVe siècle, qui a eu des fonctions marchandes, qui a assuré le consulat des marchands, c'est-à-dire l'organisation nationale génoise à Marseille, et qui, très naturellement, étant donné qu'il a habité longuement, qu'il a une maison, qui paie des impôts, devient citoyen de Marseille, ce qu'on appelle le droit de citadinage à l'époque, et donc a la totalité des droits politiques, sans qu'on lui demande de justifier de sa naissance, de montrer des papiers d'identité ou quoi que ce soit. Donc on est dans un système très différent que moi je préfère appeler des formes de mobilité. Alors, je ne dis pas que tout se passe bien, qu'il n'y a pas de conflits, que tout se passe pour le bonheur de tout le monde. Bien évidemment qu'il y a des conflits, des luttes. Il y a une affaire très célèbre dans les années 1670 qui a été étudiée par un de nos collègues et qui montre comment l'installation d'une firme livournaise de commerçants d'origine juive importante à Marseille devient tellement importante que la municipalité obtient de la part du roi de France une ordonnance qui lui permet d'expulser les juifs de Marseille. C'est un conflit commercial, hein, il n'y a rien de racial au sens d'antisémitisme là-dedans. Il peut y avoir quelques éléments, sûrement. Mais la base du conflit est un conflit commercial. Ce n'est pas un étranger, c'est un concurrent. Et on trouve un argument pour l'éliminer et le mettre dehors. Bien. Alors, très rapidement, à partir de la fin du XVIIIe siècle, là, progressivement, on assiste à la mise en place de frontières, d'identification nationale, de création de papiers d'identité. On connaît bien ça, la chose. Et on a, alors là, en revanche, à cette forme de mobilité assez généralisée qui faisait que vers 1790, peut-être 4-5% de la population marseillaise était d'origine, disons, génoise, toscane, piémontaise, vénitienne, ce que vous voulez, hein, sicilienne, il y a des Siciliens importants, des Napolitains aussi, etc., selon différents corps de métier, selon différentes spécialisations professionnelles. Là, on assiste au contraire à un durcissement de ces relations, à des régulations extrêmement de plus en plus rigoureuses, à des enregistrements, à des exigences spécifiques. Et c'est à ce moment-là que les frontières s'établissent vraiment, que se durcissent les relations, que l'on voit alors, une phase absolument gigantesque de migration qui est sans commune mesure. Hein. Et c'était à la limite la seule oui. Si on peut trouver l'image, c'est une image que j'aime bien parce qu'elle est extrêmement parlante.
1: Peut-être qu'on peut aussi faire circuler le livre dans la.
0: Oui, j'ai un exemplaire là, si vous voulez, absolument. Voilà. Voilà.
5: Après, Jean, il faut faire des réponses
0: rapides. Oui, non, mais je suis d'accord. Mais là, j'y tenais un petit peu, mais c'était la seule, la réponse longue. Merci.
1: Merci, Anne.
0: Alors, je passe rapidement. Ça, c'est joué là, ça résume. Ça, c'est un acte d'accord. Ça, c'est Blaise Doria, maire de Marseille, si je peux dire. Ça, c'était les traces invisibles. Ceux qui connaissent un peu Marseille connaissent bien cet obélisque qui est boulevard Garibaldi, ça va être l'équivalent près de la gare, et qui est une production italienne de marbrier du nord d'Italie au XVIIIe siècle. Ça, c'est une trace visible. Là, je passe à la grande... Oh là, voilà. Je trouve que cette courbe qu'a produit Stéphane Mourlan est très intéressante, puisque, en gros, vous avez la part dans la population marseillaise en chiffre absolu des composantes alloctones, voilà, de la ville. Et en bleu, vous voyez la population italienne. Et vous vous rendez compte que cette population italienne est absolument écrasante en nombre par rapport notamment, ce qui inquiète un certain nombre de nos concitoyens, avec la population d'origine nord-africaine que vous voyez, marocains, tunisiens, algériens, qui certes ne sont pas des populations négligeables, mais qui sont vraiment très différentes de la vague écrasante de population italienne que nous avons eue. Alors, je reviens juste un dernier point pour conclure. Cette notion de mobilité me semble intéressante parce que lorsque Francesca Sirna a écrit un chapitre qui vient en fin du volume sur le retour, en gros, d'une population d'origine italienne dans la Marseille contemporaine, je pense que ce retour ne s'inscrit plus du tout dans le cadre d'une migration telle qu'on l'a eue au 19e et jusque dans les années 50. Hein. Elle s'inscrit au contraire dans la création d'un nouvel espace de mobilité qui est l'espace de l'Union européenne dans lequel il y a liberté de circulation et de travail à l'intérieur d'un vaste espace qui fait que Marseille devient une des possibilités. Alors après, on l'a choisi ou on choisit d'autres, hein, mais au titre d'autres destinations et qui peut être un moment, un passage sur un itinéraire, une mobilité qui devient une résidence. Enfin, mais on retrouve là, je trouve, curieusement, ce qui a pu exister dans la période pré-nationale, disons, dans laquelle Marseille s'inscrivait dans un espace beaucoup plus large, non pas centré sur le territoire du Royaume de France, mais sur un autre territoire. Voilà.
1: Mais qui est tout à fait en lien avec, effectivement, la politisation et la polarisation du terme migration. C'est-à-dire que par migration, aujourd'hui, on entend un phénomène bien précis lié à notre expérience très précise, qui est celle des frontières et de la politique, de la biopolitique des frontières. Et on le voit bien aussi dans le film, c'est-à-dire que les gens qui traversent cet espace ne sont pas tous les mêmes et n'ont pas tous la même pratique de l'espace, parce qu'ils n'ont pas tous la même pratique de la frontière aussi. Donc il me semble justement très, très important de le souligner, et ça me fait rappeler ce qu'écrivait Sayad dans son article posthume, où il disait en gros les migrants, les gens qui se déplacent sont quand même redevables des relations entre les États et entre États et de la relation de domination entre États. Donc aujourd'hui, je pense que entre la France et l'Italie, il n'y a pas du tout la même relation qu'il pouvait y avoir au début du siècle. Et effectivement, moi, par exemple, je ne me suis jamais considérée une émigrée en France, mais j'aurais pu tout à fait l'être si j'étais venue il y a un siècle, comme une partie de... Enfin, voilà. Donc, effectivement, c'est intéressant de voir dans cette approche historique, qui historicise quand même les phénomènes de déplacement humain, de voir comment, à un certain moment, les mêmes stéréotypes reviennent. Quand j'ai lu, en lisant l'introduction du livre, par exemple, c'est très frappant. Je me suis rappeler que ce qu'on disait des Italiens à l'époque dans le Sud, c'est exactement ce qu'on a dit des Arabes par la suite. C'est les mêmes tares, entre guillemets, enfin vraiment les mêmes imaginaires, et que ce terme d'invasion est un terme qu'on retrouve de manière assez cyclique et récurrente. Voilà, exactement, l'invasion. Et que le religieux, finalement, n'est pas l'élément principal. Mais un élément qui est mobilisé pour expliquer d'autres types de représentations. La dernière question que je voulais vous poser, et qui en fait un peu écho à la table ronde précédente, sur la actorialité, voilà, c'est la question du retour et des réceptions, c'est-à-dire comment Marseille l'italienne a finalement perçu cette expo. Est-ce qu'il y a eu, par exemple, une étude du Livre d'Or? Est-ce que, alors, une des raisons pour lesquelles je vous pose cette question, c'est que j'étais au Mucem au moment, j'étais postdoc au Mucem au moment où avait été produite l'exposition Made in Algeria, et que j'avais été vraiment très marquée par la manière dont ce territoire muséographique devenait une espèce, une forme de retour de racines et de quête généalogique pour les descendants de migrants algériens ou pour les descendants de pieds noirs, peu importe, mais pour toute population qui se considérait liée à l'Algérie d'une manière ou d'une autre. Est-ce que Marseille l'Italienne a suscité un peu ce même regard, cette même expérience ou pas du tout? Et en ce qui concerne 400 paires de bottes, est-ce qu'il y a eu un visionnage collectif? Est-ce que les gens avec lesquels vous avez travaillé ont pu se regarder justement dans l'image, et quel effet ça fait? Est-ce que ça a pu donner lieu à d'autres échanges, d'autres réflexions, d'autres formes d'éléments ethnographiques aussi qui en découlaient?
2: Sur cette question là, je dirais que la manière dont on travaille sur les films qu'on a fait avec Hélène, c'est de travailler avec les personnes, mais de rester les auteurs, quoi. C'est-à-dire que c'est quelque chose qui pour nous est important, au sens où, avec comme contrainte, et qui est un peu une contrainte qu'on retrouve aussi, enfin moi que j'ai retrouvé aussi dans la recherche scientifique, quoi, sur un terrain, de faire en sorte que les personnes représentées puissent se reconnaître, c'est-à-dire être d'accord avec le fait que cette image qu'on renvoie d'eux est fidèle à ce qu'ils ont voulu montrer, sans nécessairement être d'accord avec ou sans adhérer aux propos, mais bon voilà, qui n'est pas un sentiment de trahison. Mais bon, ça c'est quelque chose qui n'a pas beaucoup de dans le film 400 paires de bottes, il n'y a pas beaucoup d'enjeux de représentation de cet ordre-là nécessairement. Mais par contre, les contraintes qui ont pesé sur ce tournage-là, qui étaient très différentes de ce qu'on a fait dans le film que j'évoquais avant, London Calling, où là, on avait travaillé, on avait mis en scène un film des années 60 avec des personnes, un groupe de jeunes qui avaient habité dans la jungle de Calais. Et là, on avait travaillé longtemps avec eux. Enfin, c'était quelque chose qui était qui avait créé des relations beaucoup plus longues. Après, ils ont accompagné le film avec nous, etc. Enfin, c'est une relation qui persiste jusqu'à ce jour. Dans le Briançonnais, c'était un peu différent parce que une des difficultés de ces tournages, c'est que si on voulait filmer ce qu'on voulait filmer nous, c'est-à-dire le passage de la frontière ce territoire de frontière, on était confronté principalement à des personnes qui restaient là-bas 2-3 jours, parce que c'est l'écrasante majorité des gens qui rentrent par Briançon s'arrêtent, se reposent, repartent vers une ville française où ils et elles peuvent déposer une demande d'asile. À l'exception de quelques-uns qui restent, qui sont ce qu'on appelle là-bas à Briançon les aidants. On voit notamment un jeune homme dans le film qui porte des bottes, qui trie du linge, qui lui est resté plusieurs mois à Briançon, qu'on a fréquenté durant tout le tournage. Et puis après, on a un peu perdu le lien parce qu'il est parti de Briançon. Et bon, moi, j'ai essayé de le joindre plusieurs fois, mais sans succès. Une autre difficulté était celle de on voulait filmer le moment du passage de la frontière, qui était une chose compliquée à plusieurs égards. On ne voulait pas le filmer de manière fugace, en caméra embarquée, enfin de manière journalistique. On voulait vraiment que ce soit comme le reste du film, des images posées, travaillées, bref. Et donc on ne pouvait pas le faire concrètement parce que déjà, bon, il aurait fallu gagner la confiance de quelqu'un, rencontrer une personne, nouer une relation, ce qui n'était pas possible dans le cadre de ce projet. Il aurait fallu accompagner une personne depuis peut-être son pays d'origine ou peut-être depuis l'Italie. Enfin bref, ce n'était pas ce qu'on avait prévu de faire ou ce qu'on pouvait faire. Et puis évidemment, il y avait des contraintes de sécurité puisque la personne qui traverse ne doit pas se faire repérer et expulser. Donc on a décidé d'avoir recours à un comédien qui est un comédien amateur. Donc on a pas mal réfléchi et essayé de choses, mais on a finalement proposé à une personne qu'on connaissait ici à Marseille, qui était quelqu'un qu'on connaissait bien, qui avait obtenu le droit d'asile, et qui n'était pas passé par Briançon pour rentrer en France, qui était passé par, par la région de Nice. Mmh. Et on parlait avec lui de notre projet, enfin, c'était quelqu'un avec qui on avait une relation approfondie, quoi, amicale, et on lui a proposé, on lui a dit, est-ce que tu voudrais nous accompagner pour jouer ce rôle? Et il a accepté. Nous, on a pas mal parlé avec lui parce qu'on voulait pas que ça. On voulait être sûr qu'il soit vraiment d'accord et que c'est quelque chose qui le replonge pas dans des mauvais souvenirs. Mais bon, c'était une très belle aventure pour lui, pour nous, ensemble. Et donc, ce qu'on a filmé, c'est avec lui, c'était par contre documenté précisément, c'est-à-dire qu'on avait pas mal d'entretiens avec des personnes qui nous racontaient concrètement le lieu de leur passage. Et c'est là qu'on a filmé, mais en sécurité, quoi. C'est-à-dire que, et d'ailleurs, on a été souvent contrôlés par les forces de l'ordre, mais sur le tournage même, je crois pas qu'on ait. Enfin, j'ai pas le souvenir que lui ait été contrôlé, et donc, enfin, bon, on a eu de la chance sur ce truc-là, ou alors on était suffisamment connus à ce moment-là pour pas être embêtés. Mais bref, donc ça, c'est au niveau du tournage. Et après, en termes de restitution, le film a été fini. Pendant la pandémie, donc on n'a pas pu le projeter comme on aurait voulu encore à Briançon. Il a été montré par l'association Tous Migrants dans la Drôme, mais on n'a pas pu être sur place. Donc ça, c'est la projection briançonnaise en tant que telle reste à faire, mais il a été déjà montré dans le Val de Suse côté italien, et les personnes qu'on voit à l'image là d'Oulx, nous ont demandé donc il a été bien accueilli parce qu'elles nous ont demandé si elles pouvaient utiliser à la fois le film et la bande dessinée pour informer les bénévoles possibles ou les donateurs, etc., sur leur action. Donc c'est quelque chose c'est une représentation qui semble leur avoir convenu. Et quant aux personnes les personnes en transit qu'on voit dans le film. Je ne crois pas que quelqu'un l'ait vu. Ça concerne que deux, trois personnes avec qui le contact a été perdu avant que le film ne se termine. Et le contact est resté sous forme de numéro de téléphone, mais où il n'y a plus forcément de réponse. Mais bon, voilà. Et par contre, Issa Sangaré, qu'on voit à l'image au franchissement de la frontière, lui, il a vu le film, il a accompagné le film au moins une fois, si ce n'est deux. Et voilà, c'est quelque chose qu'il assume avec nous.
1: Merci beaucoup.
0: Je n'ai que des impressions, c'est à savoir que les quelques ventes un petit peu publiques ou promotionnelles de livres, j'ai constaté que beaucoup de Marseillais ayant une origine plus ou moins lointaine dans la péninsule étaient intéressés par le livre. On pourrait faire un calcul très simple, puisqu'il y avait un livre d'or dans l'exposition, et regardez les gens qui ont au moins un patronyme italien, mais on peut se tromper. Benoît Payan, le maire de Marseille, est fier de son origine italienne, mais Payan ne donne pas l'indication de son origine italienne. Pourtant, il la revendique très fortement. Ce qui m'intéressait, c'était votre comparaison avec l'exposition de Jean-Yves Sarrazin, Made in Algeria. Je veux dire, quand j'avais vu l'exposition, j'étais pas inquiet, mais je me disais dans quelle mesure les Marseillais d'origine algérienne vont le prendre comme un témoignage de la colonisation et donc d'une épreuve pour les Algériens, ou au contraire autre chose. Et je pense que c'est un peu la même chose pour l'Italie et pour l'Algérie. Ce sont des gens qui sont en gros majoritairement, alors dans les périodes récentes, des gens plutôt des migrations d'origine modeste, dans la grande migration, comme on le dit pour l'Italie, sont d'origine modeste. Et bon, pour l'Algérie, c'est la même chose. Et le fait de devenir, d'entrer dans un livre d'histoire, de faire, alors je dis l'objet, je suis désolé, mais d'être un objet d'étude, un sujet d'étude, disons, voilà. D'être concerné par une étude d'histoire, d'être au cœur, d'être le. Non, mais on dit un sujet de livre, c'est pas du tout un sujet dominé, de devenir. Non, mais on est dans des problèmes de vocabulaire délicats, et j'en ai totalement conscience, mais. Non, mais je suis totalement d'accord. Je suis convaincu de longue date sur ces questions-là. Mais le fait de devenir le sujet central d'un livre d'histoire donne à ces gens-là une dignité une dignité qu'il n'avait pas auparavant. C'est-à-dire que devenir un sujet devient une dignité. Et c'est la même chose pour devenir auteur. Là, ils ne sont pas auteurs, mais ils sont l'objet d'une analyse sérieuse qui n'est pas dégradante, qui va à l'encontre même, qui montre comment ils ont été dégradés, etc. Quel rôle ils ont joué. Dire Marseille l'italienne, c'est de faire des Italiens des acteurs de l'histoire de Marseille. Hein. Donc, et là, je pense que... Et je l'avais senti, et je l'avais vu. Je me souviens, lorsque je suis venu à l'inauguration du Made in Algeria, il y avait beaucoup... de population d'origine algérienne, et il y avait un plaisir et une fierté à être au cœur de cette exposition-là. Donc, même si on est sujet, pardon, il y a un gain en dignité qui est quelque chose d'important, et je pense que ça joue aussi. Voilà.
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1: Ça va?
2: Ouais.
1: Ça va pas, on recommence, c'est le début. Je sais, vous êtes venu voir un chanteur triste et tout.
2: Je ne pas.
3: Fred, ça serait bien si tu pouvais mouiller un tout petit peu le son. Ouais, c'est un code secret. C'est un bouton pour faire mouiller les filles, toi. Je sens que ça mouille pas assez là-dedans. Bon.
4: Une chanson qui m'a payé ma Cadillac rose en forme de guitare, avec une piscine à l'intérieur. En forme de voiture.
3: On se le pétard plus là.
4: Mais je me suis pas marié avec la fille d'Elvis parce qu'elle est trop moche.
5: Ça fait un sable, c'est bien.
1: Ouais, ça met un genre, quoi, mais. C'est un chanteur canadien en plein milieu du blizzard.
3: J'arrive pas. Dis ça, tu m'as mis quoi dans la bouteille là?
4: Tu veux faire une belle chanson? Ça devient chiant, une belle chanson. Je sais pas, je pourrais vous en faire une toute pourrie pour que ça change. Voilà. 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

0: Voilà, comme ça, il n'y a pas que des super chansons.
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0: Sur une pétale plutôt.
1: C'est une chanson qui m'est venue à force d'aller là-haut au Sacré-Cœur, chanter comme ça, dans les rues avec ma guitare. 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

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Comme quand on était petit. 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Tu aurais trop peur. 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
1: Les femmes finalement se révoltent moins encore à cause du tort qu'on leur a fait qu'à cause du tort qui est fait à la nature, qui devient un tel crime, qui devient finalement la disparition de toute l'espèce, hommes et femmes.

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1: Je n'ai pas la démarche féline. J'ai le dos des femmes ancêtres, les jambes arquées de celles qui ont partagé, de celles qui accouchent en marchant.
2: Les sons terrestres.
1: Ni inu dahanagahan.
3: Bonsoir Pierre.
4: Bonsoir.
3: Donc Pierre Madelin, tu viens de publier « Faut-il en finir avec la civilisation, primitivisme et effondrement ?» Donc, c'est un livre qui est paru chez Éco-Société en septembre 2020, dans lequel tu abordes, on va dire, ces deux grands thèmes qui sont assez, assez importants dans la pensée écologiste aujourd'hui, celui du primitivisme et celui du rapport à la nature sauvage et à ces différentes modalités de valorisation de la wilderness. Peut-être pour commencer, si tu voulais bien dresser une sorte de petite cartographie du primitivisme, de quoi s'agit-il, quels sont les auteurs que tu considères comme les auteurs clés de ce champ, et peut-être quelles sont un petit peu les thèses ou les propositions qui rassemblent cette constellation d'auteurs.
4: Alors le primitivisme, il y aurait deux manières de circonscrire ce qu'est le primitivisme. Il y aurait une manière, on va dire, très très limitée, qui serait de se contenter d'identifier, on va dire, des auteurs ou des groupes militants qui se réclament du primitivisme et qui sont en réalité très peu nombreux et quasiment inexistants. Alors en termes des auteurs, il y en a quand même quelques-uns. Il y a évidemment John Zerzan aux États-Unis et un peu moins connu, mais beaucoup plus intéressant, Paul Shepard. Et puis il y a quelques groupes primitivistes, mais qui sont quand même même très marginaux. Donc évidemment, si le primitivisme, ça n'était que ça, ça n'aurait pas forcément été très intéressant ou nécessaire de consacrer un livre. Mais j'ai envie de dire que le primitivisme, ça va au-delà. Il y a un primitivisme... disons qu'il y a une certaine vision de l'histoire, il y a certains présupposés historiques et anthropologiques chez certains auteurs qui sont primitivistes, au sens où je l'entends, même s'ils ne le sont pas explicitement, même si ces auteurs-là ne vont pas forcément se nommer eux-mêmes primitivistes. Donc je pense évidemment, on peut penser à Jared Diamond qui dit que la révolution néolithique est la pire erreur de l'histoire de l'humanité, on peut penser à Yuval Noah Hariri, qui défend aussi cette vision dans le chapitre qu'il consacre à la préhistoire dans son best-seller Sapiens. On peut penser à l'anthropologue James Scott dans Homo Domesticus, qui défend aussi une vision primitiviste. Et donc là, on a affaire quand même à des auteurs, surtout Hariri et Diamond, qui ne sont pas des auteurs anodins, c'est des auteurs qui sont lus par des centaines de milliers de personnes et qui défendent cette vision de l'histoire que j'appelle primitiviste. Alors, qu'est-ce que c'est cette vision de l'histoire? Eh ben, pour le dire à grands traits, c'est l'idée que la révolution néolithique aurait constitué, la catastrophe fondatrice qui a mené les sociétés humaines à la situation dans laquelle elles sont aujourd'hui, qui est une situation de destruction de la nature et puis d'autodestruction finalement.
3: Est-ce que tu peux préciser ce qu'est la révolution néolithique? Quelle forme elle prend et à quelle période elle intervient?
4: Alors la révolution néolithique, elle intervient à des périodes différentes selon les continents. En fait, il y a eu plusieurs révolutions néolithiques, si on en croit les préhistoriens, les archéologues. Il y a eu la révolution néolithique, évidemment la plus connue au Levant, au Moyen-Orient, il y a environ 10 000 ans, je crois, 10 000 ans avant Jésus-Christ, si ma mémoire est bonne. Mais après, il y a aussi eu des révolutions néolithiques en Asie, il y a eu des foyers différents de la néolithisation en Asie, en Amérique, en ce qui est aujourd'hui l'Amérique latine. Donc il n'y a pas une date précise et unique, il n'y aura pas un seul foyer de néolithisation dans le monde. Mais ce que retiennent, on va dire, les théoriciens primitivistes de la révolution néolithique, ce qui est évidemment le centre de la révolution néolithique, c'est la domestication. Et ça, c'est la catégorie centrale de la pensée primitiviste. C'est-à-dire que pour eux, en quelque sorte, la domestication des plantes et des animaux est indissociable de leur domination. Et non seulement elle est indissociable de leur domination, mais elle va créer en quelque sorte une espèce de matrice qui va être la source de toutes les dominations sociales qui vont être pensées au prisme de la domestication. La domination des hommes sur les femmes va être présentée comme un dérivé de la domestication du vivant et elle va être pensée à l'aune du modèle de la domestication, les hommes en quelque sorte domestiquant leurs femmes en les dominant. L'esclavage va être pensé au prisme de la domestication. Et donc en fait le primitivisme, c'est ce qu'on pourrait appeler, défend ce qu'on pourrait appeler une théorie de la domination par analogie, où en fait il y a cette grande catégorie de la domestication qui est une sorte de clé de voûte qui permet de comprendre non seulement la domination de la nature non humaine, mais toutes les dominations intrasociales, toutes les hiérarchies intrasociales. Donc c'est un petit peu ça, on va dire, la grande idée primitiviste. C'est qu'avant le néolithique, avant la domestication, les sociétés de chasseurs-cueilleurs, n'ayant pas domestiqué la nature, étaient demeurées aussi en interne des sociétés égalitaires, et que suite à cet événement fatidique de la domestication, eh bien elles deviennent autre chose, elles deviennent des sociétés de plus en plus inégalitaires, hiérarchiques, violentes, patriarcales, etc.
3: Alors j'imagine que ce n'est pas un simple postulat analogique, il doit y avoir des éléments empiriques, des éléments archéologiques ou même des explications à cette grande chute finalement à travers la domestication dans des rapports de domination et dans des hiérarchies. Quels seraient, selon des auteurs comme Scott par exemple, les mécanismes qui accompagnent la domestication et qui inévitablement produisent de la hiérarchie ou des rapports de domination entre des humains entre eux, mais aussi entre humains et plantes domestiquées, humains et animaux. Comment est-ce que le fait de la domination, de la domestication produit ou produirait ces rapports de domination ?
4: Alors déjà, c'est vrai que les auteurs primitivistes ou qui défendent une sensibilité primitiviste, donc ils s'appuient à la fois sur des données archéologiques et en même temps aussi sur des données anthropologiques, c'est-à-dire qu'ils construisent une vision du passé qui est méthodologiquement et mixte, puisqu'ils s'appuient à la fois sur des données de ce qu'on appelle le présent ethnographique, qui sont rapportées voilà, par des travaux d'ethnologues ou de missionnaires des deux derniers siècles, et en même temps aussi sur des données archéologiques. Et c'est à partir de là qu'ils essaient de reconstituer le mode de vie paléolithique. Et donc, ils essaient d'identifier, il y a cette idée que les sociétés de chasseurs-cueilleurs étaient des sociétés vraiment égalitaires, notamment des sociétés sans richesse, donc sans appropriation de la richesse, par une classe dominante, par une élite, donc sans inégalité, donc également sans les inégalités de pouvoir auxquelles très souvent les inégalités de richesse sont associées. Dans la mesure où il n'y avait pas de richesse dans leur perspective, ils estiment qu'il n'y avait pas non plus vraiment de motif de violence, puisque pourquoi se battre dès lors que... Pourquoi se battre de façon récurrente dès lors qu'il n'y a pas de richesse à s'approprier, dès lors qu'il n'y a pas de pouvoir duquel s'emparer. Et c'est tout ça que vient rompre, d'après eux, la révolution néolithique. Et alors là-dessus, les maux causés par la révolution néolithique, ils sont plusieurs dans cette perspective. Et pour certains, ils sont pas forcément faux. Enfin, par exemple, Scott, dans ce livre donc Homo Domesticus, qui a eu beaucoup de succès, il identifie un certain nombre de caractéristiques qui sont pas totalement fausses. Il montre notamment que, bon, il n'est pas le premier, mais il rappelle notamment que la concentration de l'habitat et des populations au moment de la néolithisation va favoriser la transmission des pathogènes et donc les premières grandes épidémies des sociétés humaines. Il montre que les sociétés pré-agricoles avaient souvent les individus avaient davantage de diversité dans leurs activités, donc avaient une meilleure alimentation, avaient plus de temps libre, et qu'avec la révolution néolithique, voilà, il y a des activités qui vont tourner de plus en plus, qui vont être de plus en plus régies, dictées par les nécessités. Des plantes et des animaux nouvellement domestiqués qui vont entraîner des troubles musculo-squelettiques et une alimentation appauvrie. Et puis aussi, l'idée qu'en fait la domestication va être la source en quelque sorte de la richesse, elle va entraîner des possibilités d'accumulation à l'époque probablement plutôt de céréales, de stockage. Scott notamment parle beaucoup des greniers à grains, des lieux de stockage de grains de l'époque, et que donc forcément ces premières sources d'accumulation, elles vont faire l'objet d'appropriation par des premières élites, elles vont entraîner l'avènement des premiers États, elles vont entraîner la prolifération de l'esclavage. Elles vont évidemment susciter de plus en plus de convoitises qui vont exacerber les conflits violents. Donc Scott, par exemple, pour lui, c'est vraiment l'agriculture céréalière, plus encore que d'autres formes d'agriculture, qui est le mal absolu, puisque elle permet, de par la régularité saisonnière des récoltes, d'être aisément contrôlable par une fiscalité et donc par un État. Shepard, lui, par exemple, a d'autres critères. Si je me souviens bien, lui, il parle plutôt de la charrue. Après, chacun, évidemment, va avoir, au niveau du détail, chacun va aller rechercher, va avoir un critère qui n'est pas toujours identique, mais demeure vraiment cette clé de voûte de la domestication et de l'accumulation qu'elle entraîne et des hiérarchies que cette accumulation permet de laisser émerger, on va dire.
3: Donc, face à ces hypothèses et finalement à ces récits qui essayent de dessiner quelque chose comme un passé idéal de l'humanité qui précéderait la domestication, donc ce pré-néolithique idyllique, toi, tu essayes de amener différents éléments, différents arguments, d'abord pour contester un petit peu le caractère idyllique de cette période néolithique, pré-néolithique.
4: Alors moi, d'abord, ce qu'il faut dire, c'est peut-être pas mal de revenir aussi sur la trajectoire qui a mené à l'écriture de ce livre. Moi, dans un premier temps, quand j'avais découvert donc l'œuvre de Paul Shepard, donc qui est un des principaux théoriciens primitivistes, j'avais trouvé ça très séduisant, quoi. J'avais beaucoup aimé. Alors évidemment, j'avais jamais pensé. Mais ça, Shepard non plus ne le pensait pas d'ailleurs, qu'il soit possible de revenir à une vie de chasseur-cueilleur. Mais en termes de lecture de l'histoire, d'anthropologie, etc., je trouvais que c'était séduisant et je me disais, c'est vrai, ces chasseurs-cueilleurs, ça avait quand même pas l'air mal. Peut-être qu'on aurait eu tout à gagner à en rester là. Et c'est cette attirance pour l'idée primitiviste qui, paradoxalement, à terme, m'a conduit à la critiquer, parce que j'ai commencé à vouloir en lire davantage, découvrir davantage sur les chasseurs-cueilleurs. Et là, notamment, j'ai eu la rencontre avec une œuvre très importante d'un grand anthropologue français qui était Alain Testard, qui pour moi est un des grands, grands intellectuels français des dernières décennies, et qui... Là, le mythe s'est effondré tout d'un coup, parce qu'Alain Testard, qui a consacré sa vie aux populations de chasseurs-cueilleurs, à essayer de comprendre l'origine des inégalités, l'origine des hiérarchies, l'origine de l'État, il nous montre des sociétés qui en réalité étaient des sociétés dures. Il a notamment un article, le titre provocateur, mais qui pourrait résumer un petit peu l'approche de son œuvre, qui est très démystificatrice par rapport au primitivisme, par rapport à toute une anthropologie aujourd'hui qu'on appelle anarchiste. Il y a un article qui s'appelle « De l'esclavage chez les bons sauvages ». Et toute son œuvre est un petit peu écrite dans cet esprit-là, même si ce n'était pas une œuvre de polémiste, c'était vraiment une œuvre de chercheur. Et donc, ce que nous montre Alain Testard, et dans le sillage de Testard d'autres chercheurs, c'est que, les origines des inégalités, en fait, elles ne sont pas dans... Le critère déterminant, ce n'est pas la domestication, c'est ce que lui, il appelle le stockage. le stockage qui crée de la richesse. Et la richesse, pour lui, c'est tout objet, toute denrée susceptible d'être thésaurisée, d'être stockée. Et il montre de façon extrêmement convaincante, avec une très très grande érudition ethnographique, que le stockage préexiste à la domestication. Et que, et ce n'est pas un hasard, dans les sociétés de chasseurs-cueilleurs connues où il y a du stockage, mais il y a souvent aussi de l'esclavage. C'est le fameux exemple des sociétés de la côte nord-ouest des États-Unis, les sociétés qui étaient des sociétés sédentaires d'ailleurs, qui profitaient de la manne d'écosystèmes très riches, notamment le saumon, et puis qui étaient à la lisière d'énormément d'écosystèmes très riches, fluviaux, maritimes, forestiers, etc. Des sociétés sédentaires, des sociétés stockeuses, très hiérarchisées, avec des esclaves, et des sociétés qui n'avaient absolument domestiqué aucun animal, à part peut-être le chien dans certains cas, mais le chien est un cas à part puisqu'il apparaît dans beaucoup de sociétés des 20-25 000 ans avant Jésus-Christ. Et Testard va même encore plus loin, parce qu'il montre que, parce que après évidemment la tentation ça serait de dire bon, on va déplacer le curseur, on va dire ce n'est plus la domestication le problème, alors c'est le stockage. Mais Testard va plus loin, il montre que même dans les sociétés sans stockage, alors effectivement, dans les sociétés sans stockage, il n'y a pas d'inégalité économique, puisqu'il n'y a pas de richesse, donc il n'y a pas d'appropriation de richesse, mais eh bien, les femmes, souvent, sont au cœur des enjeux de pouvoir, l'appropriation du corps des femmes dans des stratégies matrimoniales. Notamment, il montre que dans un certain type de société, pour se marier, les hommes donc, qui prétendent se marier avec une femme doivent aller voir leur futur beau-père. À partir du moment où la femme, la fille donc du père, l'aurait octroyé, si je puis dire, eh bien ils sont obligés, ils ont des obligations qu'on appelle viagères, donc des obligations pour toute la vie envers leur beau-père. Ils doivent chasser pour lui. Et donc, ça crée évidemment des enjeux de pouvoir autour des femmes, parce que les beaux-pères, ils vont chercher à avoir le plus possible de gendres, pour ne plus avoir à chasser et pour se la couler douce, si je puis dire. Donc ça crée aussi souvent des gérontocraties, puisque souvent ceux qui ont accumulé des gendres, si je puis dire, à travers les stratégies matrimoniales, ça va être des personnes plus âgées. Donc on a des inégalités d'une certaine façon, où on a des rapports de domination qui se tissent, mais qui ne se tissent pas autour de la richesse, puisqu'elle n'existe pas, ni autour du pouvoir conçu comme l'appartenance à une classe sociale différenciée, notamment par sa richesse. Une élite statutaire. Il n'y a pas effectivement une élite statutaire. Mais il y a de la domination. Et au-delà de ça, et ça a probablement été là, pour moi au cours de l'écriture du livre la plus grande découverte. Ah oui, il faut bien dire, moi je ne suis pas préhistorien, je ne suis pas anthropologue, hein, j'ai pas l'expertise de scientifique entre guillemets sur ces questions-là. Moi je me suis intéressé à ces questions-là du fait qu'elles sont mobilisées par certains pans de l'écologie politique contemporaine. Mais donc en écrivant le livre, j'ai aussi été confronté à la question de la violence. Et c'est là où j'ai été très perturbé. Parce que j'avais quand même envie de croire, malgré moi, qu'il y avait beaucoup de choses encore, malgré tout, positives dans ces sociétés, et notamment qu'elles n'étaient pas très violentes. Et j'ai découvert, même si ça reste controversé parmi les préhistoriens et les anthropologues, qu'il y a quand même énormément de sociétés de chasseurs-cueilleurs qui sont des sociétés extrêmement violentes, qui sont des sociétés de la vendetta permanente, de la... Certains hésitent à employer le terme de guerre, puisqu'évidemment, comme ce sont des sociétés démographiquement peu nombreuses, les unités démographiques mobilisées dans l'affrontement violent sont peu nombreuses, donc ça évoque pas les images que nous on peut avoir de la guerre. Mais ce sont des sociétés qui peuvent connaître effectivement en interne un certain égalitarisme, au sens où effectivement il n'y a encore une fois pas d'inégalité de richesse ou de pouvoir au sens d'un pouvoir statutaire, mais c'est un égalitarisme qui n'a rien à voir avec l'égalitarisme au sens où les modernes l'entendent. L'égalitarisme moderne implique une forme d'universalisme, enfin en tout cas dans l'idéal. Alors là, l'égalitarisme s'arrête totalement aux frontières du groupe, puisqu'il n'y a aucune idée d'humanité. Et ce sont des sociétés, par exemple, où quand un étranger apparaît, et qu'il n'y a aucun lien, même si... Alors, il peut y avoir des gens qui sont dans d'autres groupes, mais qui sont apparentés à des membres du groupe propre, donc ceux-là, en général, bon, ils ne sont pas ils sont pas molestés. Mais quand un étranger qui n'a aucun lien de parenté apparaît, eh ben il est tué, tout simplement. En général, c'est des sociétés... Et il est tué aussi parce que les gens sont persuadés que s'ils ne le tuent pas, c'est lui qui va les tuer. Et donc c'est vrai qu'en m'intéressant un petit peu aux aborigènes australiens, à ce qu'on sait sur la violence chez les aborigènes australiens à l'époque précoloniale, aux autochtones fuégiens, aux sociétés d'horticulteurs, chasseurs-cueilleurs de l'Amazonie, comme les Yanomami, récemment je lisais encore un article sur les Inuits, eh bien, on découvre des sociétés quand même extrêmement violentes. Il y a même des archéologues, des anthropologues qui avancent un chiffre de 25% des hommes qui mourraient de morts violentes dans ces sociétés.
3: C'est étonnant parce que tu as vraiment réservé l'usage du terme de violence aux violences entre humains, entre populations humaines. Et au-delà de ces violences interhumaines, on pourrait s'interroger sur le caractère violent de la chasse elle-même et des violences faites aux proies. Je ne sais pas, dans une lecture comme ça, un petit peu naïve ou superficielle, voire la domestication des animaux comme une pacification du rapport entre le mangeur, l'humain carnivore et l'animal qui est mangé, dans la mesure où y a toute une communauté qui s'établit, une relation de soins, un intérêt réciproque à se maintenir dans un bon état de santé, une pacification en tout cas des rapports entre les humains et les animaux qu'ils domestiquent. Et voilà, je me demandais si ça rentrait dans ton travail, dans ta réflexion, cette question de la violence vis-à-vis des animaux aussi dans les sociétés dont le régime alimentaire est fondé sur la chasse.
4: Oui, c'est vrai que finalement on est très vite parti sur les questions de hiérarchie et de relations internes à la société, et on a mis de côté la question de la relation au non-humain, à la nature, qui est pourtant évidemment au cœur du primitivisme. Alors évidemment, ces sociétés de chasseurs-cueilleurs, par définition, elles chassaient, elles étaient des sociétés qui tuaient des animaux pour s'en nourrir. Et puis il y a tout le débat aussi, qui est encore ouvert aujourd'hui, de savoir si ces sociétés ont été responsables de l'extinction de la mégafaune au Pléistocène. Mais je reviens un petit peu là-dessus dans le livre, et c'est vrai qu'il y a cette coïncidence troublante que souvent l'avancée de Sapiens sur les continents coïncide avec l'extinction de la mégafaune, sauf en Afrique, où, et c'est l'explication souvent qui est avancée, comme il y a eu une coévolution très longue, la mégafaune a pu coévoluer avec ses prédateurs humains et s'adapter dans le temps long à l'augmentation de leur capacité technologique à les chasser, raison pour laquelle l'Afrique serait le seul continent où la mégafaune aurait subsisté. Donc c'est vrai que ça remet aussi un petit peu en cause les primitivistes. Un auteur comme Shepard nie le lien de cause à effet, qui effectivement n'est pas établi au sens strict, mais lui, il dit que d'après lui, non, l'extinction de la mégafaune, ce n'est pas la responsabilité des sapiens de cette époque-là. Moi, c'est vrai que je suis pas du tout spécialiste du sujet, mais les articles, les petits livres que j'ai lus là-dessus tendent quand même à laisser penser que il y a pu avoir d'autres facteurs, peut-être climatiques, mais que les chasseurs-cueilleurs de cette époque-là ont eu une responsabilité aussi dans l'extinction de la mégafaune. Ceci étant dit, c'est vrai que malgré tout, leur impact, évidemment, en général, sur leur environnement, n'avait rien à voir avec celui qui a été par la suite celui des sociétés agricoles et a fortiori celui des sociétés industrielles. Et que d'un point de vue écocentré, si on veut, donc si on se plaçait du point de vue de la nature, le mode de vie de chasseur-cueilleur, évidemment, reste quand même malgré tout beaucoup moins destructeur.
3: C'est un des enjeux que tu soulèves, le mode de chasseur-cueilleur reste moins destructeur avec des populations à 100 000 ou 150 000 êtres humains sur la planète. Si on imaginait, enfin je ne sais pas quel sens ça ferait d'imaginer un mode de chasseur-cueilleur avec la démographie actuelle, j'ai pas de réponse sur l'impact écologique que ça pourrait avoir, mais ça semble tout simplement non extrapolable à la démographie actuelle.
4: Oui, ça c'est vrai que non, ça c'est impossible, effectivement. Il y a eu deux. Alors, j'ai les chiffres dans le livre, mais je les ai plus en tête du nombre d'êtres humains dont on estime aujourd'hui qu'ils vivaient sur Terre au moment enfin, avant le néolithique. Après, c'est aussi un des reproches qui est adressé, alors pour le coup, à juste titre, d'un point de vue factuel, par les primitivistes à la domestication, c'est qu'elle a été un goulet d'étranglement démographique, ça c'est l'expression de Scott. Qui jusqu'à présent ne s'est pas arrêté. Et effectivement, une des vertus qu'ils attribuent au mode de vie de chasseur-cueilleur, un point sur lequel, encore une fois, du point de vue de la nature, on ne peut pas forcément les contredire, c'est qu'il était infiniment moins destructeur, écologiquement parlant. Et il y a eu des calculs, hein, même aujourd'hui, ça a été évidemment une des sources de critiques adressées aux primitivistes. Enfin, parce qu'il y a quelques primitivistes, malgré tout, alors ils sont vraiment pas très nombreux, puisque même Shepard, lui, enfin, écarte la possibilité d'un retour à un mode de vie de chasseur-cueilleur. Mais Zerzan, par exemple, qui est complètement fou, lui pense que c'est vraiment là, vers là qu'il faut aller. Évidemment, là-dessus, bon, mais c'est tellement faible comme position qu'ils se sont ils s'en sont pris plein la gueule, si je puis dire. Et tout le monde leur a dit, ben, c'est strictement impossible dans un monde à bientôt 9 milliards d'habitants d'envisager. Il faudrait un effondrement. Je crois qu'il y avait eu des calculs qui disaient qu'il faudrait un effondrement démographique à hauteur de 95 ou 98% de la population mondiale pour qu'un mode de vie de chasse et de cueillette soit viable. Mais voilà, c'est pas là-dessus que j'ai voulu le plus attaquer le primitivisme, parce que ça aurait été facile, tellement c'est évident que c'est pas possible. C'est plus vraiment sur les présupposés. Historique et anthropologique voilà, de cette idée, de cette sensibilité primitiviste.
3: Et tu l'as évoqué un petit peu à propos des travaux de Testard et à cette transmission enfin cette prise de pouvoir finalement par la transmission des femmes et le rapport entre gendre et beau-père, etc. Mais sinon, tu n'as pas beaucoup explicité, tu as cité que des hommes hein, dans les auteurs dont il est question. Et tu as associé rapidement dans les thèses primitivistes la domestication et la domination sur les espèces domestiquées à la domination des hommes sur les femmes. Est-ce que c'est quelque chose est-ce que tu as des idées, des lectures sur le rapport entre patriarcat enfin, dans l'histoire longue? Alors, il y a des travaux sur le capitalisme et le patriarcat, etc. Comment est-ce que les pré-néolithiques, les femmes pré-néolithiques semblaient vivre? Je pense aussi à cette question de la répartition genrée des tâches. Je crois qu'il y a beaucoup d'idées reçues sur le fait que les femmes ne chassaient pas, etc. Est-ce que c'est des choses que tu as rencontrées dans ton travail?
4: Oui, il y a toutes sortes de travaux là-dessus. Alors, c'est vrai que s'il y a bien une domination qui semble attestée avant le néolithique, qui semble avoir une ancestralité très forte, c'est celle des hommes sur les femmes. Enfin, si on entend le patriarcat, que ce soit au sens strict de la domination des pères ou au sens plus large qu'il a acquis aujourd'hui de la domination des hommes, c'était manifestement déjà là dans de nombreuses sociétés de chasseurs-cueilleurs. J'ai lu pas mal de récits, même aussi qui font état de passage à tabac. Enfin, visiblement, cette domination, et cette violence existaient déjà. Ce qui ne veut pas dire que peut-être les femmes n'aient pas eu plus de marge de manœuvre, malgré tout, que dans les sociétés néolithiques ultérieures. Alors, sur la division du travail, notamment dans les sociétés de chasseurs-cueilleurs, il y a un livre d'Alain Testard aussi. Alors, je me souviens plus du détail, je ne pourrais pas rentrer dans le détail de ça, mais qui s'appelle, je crois, L'Amazone et la cuisinière. Et sur les femmes de la préhistoire, il y a un livre d'une femme, pour le coup, préhistorienne, qui s'appelle Claudine Cohen. Je ne me souviens plus du titre exact du livre, mais ouais, elle essaie à la fois à partir donc de restes archéologiques et puis de ce qu'on peut savoir sur les sociétés de chasseurs-cueilleurs, de ce qu'on appelle le présent ethnographique, elle essaie d'imaginer voilà, ce qu'a pu être la place, le statut, le rôle des femmes dans les sociétés avant le néolithique. Et elle, ce qu'elle dit, il me semble qu'elle tombe pas du tout dans une vision primitiviste. Elle a conscience qu'il y a beaucoup de données qui montrent que les femmes dans les sociétés de chasseurs-cueilleurs n'étaient déjà pas forcément en très bonne posture. Mais elle suggère que les restes osseux montrerait que le dimorphisme sexuel, donc la différence de taille et de corpulence entre les hommes et les femmes, aurait augmenté dans les restes, en tout cas osseux qu'on retrouve, après le néolithique. Ce qui suggérerait que leur position, malgré tout à ce moment-là, même si elle n'était peut-être sans doute pas parfaite déjà auparavant, se soit détériorée et qu'elles aient eu moindre accès que les hommes à une alimentation saine, variée.

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1: C'est intéressant de voir comment cette... ce mythe ou ce fantasme d'une humanité finalement plus épanouie, plus égalitaire qui précéderait le néolithique renvoie aussi à une idée d'une nature. Il y a quelque chose de, bon, il y a une critique radicale de la modernité et derrière une forme de misanthropie en tout cas par rapport à ce que sont les humains aujourd'hui. Et du coup tu mets bien en écho ces approches primitivistes avec le mythe de la nature sauvage, peut-être dans une certaine mesure ne pouvant pas en faire un projet politique, il devient une sorte d'horizon qui renvoie de façon immédiate à ces espaces qui ne sont pas les espaces accaparés, appropriés, utilisés intensément par l'humanité contemporaine. Et donc, je voulais que tu évoques un petit peu ce lien que tu fais entre les primitivistes et la protection de la nature sauvage, ou en tout cas l'idée d'une valeur de la nature sauvage.
2: Effectivement, les primitivistes, donc la grande catégorie, c'est la domestication, mais évidemment, c'est une catégorie qui ne va pas sans son contraire, ou sans son corollaire, qui est le sauvage. Donc, dans le primitivisme, il y a une valorisation systématique du sauvage, qui est conscient en un sens très large, à la fois la nature sauvage, donc la nature qui n'a pas été domestiquée, et aussi, pour eux, les sociétés pré-néolithiques sont des sociétés sauvages, si je puis dire, au sens où ce sont des sociétés qui, n'ayant pas domestiqué les non-humains, ne se sont pas domestiquées elles-mêmes. Mais les primitivistes, en tout cas la majorité d'entre eux, ou un auteur comme Shepard, dont je parle beaucoup dans le livre, évidemment, bon, il a quand même la lucidité de reconnaître qu'il n'y a pas de réversibilité pour les sociétés humaines de l'état de domesticité à l'état de sauvagerie. Donc, qu'il n'est pas possible de revenir à une économie, à une société antérieure à la domestication, donc à une société de chasseurs-cueilleurs. Et donc, qu'est-ce qu'il reste à ce moment-là de la sauvagerie originelle ? Eh bien, il reste la nature qui, autour de nous, n'a pas été domestiquée. Et qui correspond, selon Shepard, à une sauvagerie qui reste présente chez les humains, mais pas en tant qu'ils sont des êtres sociaux, agricoles, industriels, domestiqués, mais en tant qu'ils restent les héritiers de toute une histoire évolutive qui les a façonnés pendant des centaines, pendant des millions d'années, pour vivre dans des environnements sauvages. Shepard est un auteur qui est très attentif aux théories de l'évolution, à l'anthropologie évolutive, et qui considère qu'en fait, notre génome, c'est le terme qu'il emploie souvent, eh bien il est en quelque sorte déterminé, ou en tout cas il est façonné, pour ne pas employer le terme déterminé, par les conditions écologiques dans lesquelles il a évolué pendant, encore une fois, des centaines de milliers d'années. Conditions qui étaient celles d'une nature n'ayant pas été domestiquée. Et donc pour lui, l'être humain, même si socialement, collectivement, il ne peut pas revenir à cet état, eh bien il ne peut s'épanouir physiquement, psychiquement, qu'à condition de fréquenter ces

0: avec la nature sauvage, soit à des politiques de protection de la nature sauvage, grâce auxquelles les individus humains pourront continuer à faire l'expérience de ce soi authentique qui en eux est resté lié au paléolithique, qui ne peut s'épanouir et se réaliser que dans ces espaces.
1: Donc là, on a, c'est intéressant, bon, c'est ce qu'on voit aussi chez les pères on va dire de l'écologie, de la philosophie environnementale américaine, mais ça veut dire que ces espaces de nature sauvage sont vraiment valorisés de façon instrumentale comme les moyens de plein accomplissement de notre nature humaine la plus profonde. Pour leur dire dans les termes, on va dire, de la philosophie environnementale, ça reste très anthropocentré, ou est-ce qu'il y a un souci un peu plus désintéressé, un peu plus direct pour des espèces non domestiquées, pour des milieux non appropriés, etc.
0: Non, je pense que chez Shepard, j'ai peut-être là été, j'ai présenté qu'un aspect de sa pensée à ce niveau-là. Je pense que Shepard, alors je me souviens plus dans le détail. Non, je pense que Shepard avait un côté écocentré, comme on dit aussi. Je pense qu'il y avait chez lui aussi un souci pour le non-humain, pour lui-même. Mais il insiste quand même beaucoup, en tout cas dans mon souvenir, sur la nature sauvage comme une ressource. Spirituel, si on veut, mais au sens vraiment le plus, enfin, spirituel, je sais pas si c'est le mot, mais comme un élément nécessaire, eu égard à son évolution, à l'épanouissement des êtres humains. Mais je pense pas que Shepard aurait été, dans mon souvenir, non, c'était pas un anthropocentriste forcené non plus. Je pense qu'il y avait aussi chez lui une, bon, voilà, dans une tradition très américaine, hein, qu'on trouve déjà chez Thoreau, chez Muir, chez Léopold, où il tient un petit peu les deux bouts, quoi. Il y a à la fois le souci de la nature sauvage comme un espace de réalisation pour l'être humain profond, et en même temps aussi un intérêt, une curiosité et un souci pour la possibilité que d'autres espèces que la nôtre. Que d'autres communautés écologiques puissent continuer à vivre.
1: Et alors là, on est sur un débat finalement qui est très vif depuis une trentaine d'années, plus peut-être, hein, sur ce mythe de la nature sauvage et sur éventuellement le caractère toxique de cette vision mythique, idéalisée d'une nature vierge, indemne de toute souillure que l'humanité aurait pu lui infliger. Et donc tu abordes dans la deuxième partie du livre certains des grands débats et notamment certaines des grandes critiques à l'encontre de cette hypervalorisation d'une nature sauvage. Est-ce que tu peux les évoquer?
0: Donc, il y a eu la critique selon laquelle c'était une conception fixiste de la nature, donc qui entendait mettre sous cloche ou en tout cas protéger des espaces perçus comme des espaces éternels en quelque sorte, enfin, qui avaient toujours été là et qui seraient toujours là, et donc un peu une muséification d'une certaine façon de des espaces naturels, alors que ceux-ci sont davantage caractérisés par les dynamiques évolutives, écologiques qui les façonnent et qui, même si bon, à l'œil nu ne se voit pas, eh bien, ne cesse de transformer les territoires et les communautés vivantes qui les habitent. Ensuite, on a reproché à cette idée de nature sauvage d'être dualiste, quoi, de reproduire sous une forme inversée l'opposition de la nature et des humains, mais cette fois-ci en inversant le stigmate en quelque sorte, en disant ce qui est pas bien, c'est les humains, et voilà, et on va protéger la nature sans les humains, purs, vierges, etc. Et puis, la critique aussi, qui a émergé vraiment à partir des années 70, 80, du caractère colonial, ou néocolonial des pratiques de protection de la nature qui ont pu naître à partir de cet idéal de la nature sauvage. Parce que, effectivement, et ça c'est quelque chose qui est documenté depuis très longtemps et qui renvoie aux origines même hein, de l'histoire de la protection de la nature, notamment aux États-Unis, énormément de parcs nationaux, de réserves ont été créés suite ou parallèlement à l'expulsion des populations indigènes, paysannes ou autres, qui vivaient dans les espaces appelés à être protégés. Alors, moi, ce que je dis.

0: dans le livre, c'est pas que le primitivisme en soi défende ce genre de pratique ou ce genre d'idée, mais c'est qu'à partir du moment où il renoue avec cette tradition d'éloge de la nature sauvage, où il renoue avec elle, il la renouvelle, il la reconduit sous une forme spécifique, et à partir du moment où il en appelle quand même à mettre, enfin voilà, à protéger des espaces de nature sauvage, eh bien, il court le risque, voilà, de se retrouver aussi capté et associé à ce genre de politique et aux dommages qu'elles ont pu produire.
1: Ce qui est un petit peu fou dans cette histoire, en tout cas dans cette charge coloniale de la pensée du sauvage, c'est justement l'espèce de double stigmate, c'est-à-dire que les populations autochtones, les populations locales ont longtemps été considérées comme les sauvages, c'est leur caractère sauvage qui finalement leur proscrit l'accès à la pleine humanité, à la pleine considération, à la citoyenneté, etc. Il y a des textes extrêmement violents, méprisants sur les sauvages qui ne sont pas des bons sauvages, qui sont des mangeurs d'hommes. Et puis en même temps, au moment où le stigmate s'inverse et où on se met à valoriser cette nature sauvage et à la mystifier d'une certaine mesure, on veut en expulser les populations locales et autochtones. Donc c'est sûr qu'on n'est pas dans les mêmes pas de temps historique, mais on dirait que finalement l'autochtone se retrouve de toute façon du mauvais côté de la frontière quand il s'agit de qualifier ce qui a une valeur et ce qui n'en a pas. Et peut-être qu'aujourd'hui, alors moi je suis peut-être naïve en pensant ça, mais c'est vrai que sur les développements récents de on va dire la conservation, le souci international pour la conservation de la biodiversité à travers notamment des instances internationales hein, comme la Convention sur la diversité biologique, etc. On assiste tout de même à une vraie reconnaissance des savoirs locaux et autochtones qui deviennent un item hein, dans les conventions internationales et à une sorte de prise de montée en pouvoir et en visibilité des communautés locales et autochtones dans les contextes de protection de la nature, avec toute cette idée de la gestion co-adaptative, de l'implication des communautés locales dans les projets de conservation, pas simplement par bonté, mais par nécessité écologique, sociologique. Du coup, voilà, j'ai l'impression qu'il est un petit peu vieillot ce procès de l'hypercolonialisme de la protection des milieux naturels qu'il a vraiment lieu d'être et qui caractérise une certaine époque de la conservation, mais qu'aujourd'hui on voit peut-être se résoudre un petit peu cette tension. T'imagines, tu vois un certain apaisement là-dedans, ou si ça te semble superficiel, cosmétique par rapport au caractère foncièrement dominateur et colonialiste et ethnocentrique que peut prendre la protection de la nature?
0: Non, mais j'ai l'impression que malheureusement, c'est pas une page qui est totalement tournée. Je pense effectivement qu'il y a clairement aujourd'hui il y a beaucoup de projets de protection, de conservation qui sont soucieux d'intégrer les communautés locales. Mais d'après ce que j'ai pu lire, en tout cas, ça a l'air d'être quand même des informations crédibles. On a encore des situations d'expulsion de populations indigènes liées à des projets de conservation. Alors il y a ce qui se passe en Afrique, dont on a entendu parler un petit peu depuis 2-3 ans dans le bassin du Congo, je crois, où donc le WWF est impliqué dans un projet de création de parc. Il y a des tensions très fortes avec les populations pygmées, il y a même des violations des droits de l'homme qui sont souvent reportées à partir de, enfin, qui sont commises par des sortes de milices, enfin, ou de d'éco-gardes, mais qui sont financées par le WWF, mais qui sont des groupes violents. Il y a la situation en Inde aussi, dont Survival International a pas mal parlé ces dernières années, où apparemment il y a des gigantesques projets d'expulsion des populations autochtones de leurs forêts, notamment pour créer des réserves de tigres Et avec une violence d'État assez forte, avec plusieurs morts, etc. J'ai encore entendu parler récemment aussi en Amérique latine, en Colombie, et je pense ailleurs, de situations similaires. Donc j'ai l'impression que c'est malheureusement pas une histoire qui est close. Mais pourquoi? Et bien pourquoi? Alors ça c'est une hypothèse que j'avance dans le livre, qu'il faudrait sans doute approfondir et prouver. Moi j'éprouve un certain malaise avec le fait de tout interpréter au prisme de la colonialité, en fait. Évidemment, il y a eu des colonisations, il y en a aujourd'hui, il y en aura encore dans le futur, enfin ça fait partie de l'histoire des sociétés humaines, malheureusement. Et la protection de la nature, évidemment, et surtout quand elle a eu lieu dans le cadre de la conquête de l'Ouest aux États-Unis ou dans le cadre d'empires coloniaux, etc. Là, effectivement, elle s'inscrivait pleinement dans des logiques qui étaient des logiques coloniales. Mais je pense qu'à tout vouloir penser au prisme de la colonialité, on finit un petit peu par ça finit par devenir un truc un peu fourre-tout. Et moi, l'hypothèse que j'essaie de faire dans le livre là-dessus, c'est qu'en réalité, c'est un peu une espèce de lecture marxiste, si on veut, de ces processus de dépossession et d'expulsion. C'est qu'en fait, on a affaire à ce que le géographe David Harvey appelle des processus d'accumulation par dépossession, où en fait, on a un territoire qu'on souhaite valoriser économiquement. Et pour le valoriser économiquement, il est indispensable d'en expulser les primo-habitants. Et alors, c'est déconcertant parce qu'en général, ce genre de phénomène, il se fait plus par rapport à des industries minières, par rapport à des projets hydroélectriques, etc. Mais dans ce cas-là, il se fait non pas pour livrer le territoire à une exploitation directe, avec un impact matériel direct sur ce territoire, mais pour le livrer à une industrie très, très particulière, puisqu'elle, elle, son succès et sa pérennité reposent sur la dimension préservée du territoire, qui est l'industrie touristique. Et en réalité, c'est vrai que si on regarde l'histoire des parcs nationaux, non seulement aujourd'hui, mais même en fait dès l'origine aux États-Unis, il y a quand même un lien, peut-être pas immédiat dans le cas des tout premiers parcs, mais qui apparaît très vite entre création du parc, expulsion des populations et mise en tourisme du parc. Et une lecture marxiste est assez intéressante parce que on retrouve vraiment le phénomène des enclosures, si on veut, au sens où même si elles sont pas enfin même si les zones protégées sont pas matériellement entourées par des barrières ou par des palissades, elles sont symboliquement, juridiquement entourées par des interdits, quoi. Et on retrouve le processus de prolétarisation des anciens habitants liés à l'expulsion et à la valorisation commerciale de leur ancien territoire. Au moment où le parc national du Colorado est créé, aux États-Unis, au début du XXe siècle, la population qui vit entre le canyon et le plateau est privée d'accès à une partie de son ancien territoire de chasse. Elle se retrouve donc privée d'accès à ses ressources, à une capacité de reproduction sociale autonome, et elle se prolétarise en devenant employée du parc, quoi. Qui très vite enfin, immédiatement est mis en tourisme. Et aujourd'hui en Inde, beaucoup de ces populations, eh ben, elles se retrouvent autochtones, expulsées pour créer des réserves de tigres ou des parcs, etc. Elles se retrouvent à travailler dans des mines de bauxite, etc. Ça, c'est assez bien documenté par Survival. Et donc, j'ai l'impression qu'il y aurait vraiment une. Moi, c'est ce que j'essaie de faire dans le livre, mais qu'il faudrait, je pense, approfondir. Il y aurait vraiment une économie politique. Plus que d'invoquer, alors ça ne veut pas dire que des mentalités coloniales ou etc. n'ont rien à voir là-dedans, mais plus que d'invoquer une colonialité abstraite pour expliquer systématiquement ce genre de pratique, essayer de faire une économie politique de la conservation en voyant comment, eh ben, à mesure que la société industrielle saccage tout, en fait, à mesure que ce fétichisme industriel de la marchandise se répand, eh bien, il crée aussi chez les sujets de la société industrielle un fétichisme inverse de la nature sauvage. En fait, plus nos environnements, plus les environnements qu'on habite, plus nos environnements productifs sont épouvantables, et plus on fantasme ces espaces vierges, ces espaces où il y a des espèces sauvages, pittoresques à observer, et plus, du coup, l'industrie du tourisme de nature devient lucrative, puisque plus elle attire, quoi. Le public. Plus le monde est souillé et plus on rêve de pureté, quoi. Et cette pureté, elle a un coût, en l'occurrence. Enfin, elle a un coût parce qu'elle est liée à l'expulsion des populations autochtones. Mais elle a, c'est un immense marché, quoi, le marché de la nature. Parce que, et ça c'est quelque chose qu'on oublie parfois en France, parce qu'on est dans un pays où l'accès aux zones protégées est gratuit, mais pas moi, dans tous les pays dans ma vie que j'ai visité, les zones protégées sont des endroits payants, quoi. Donc il y a une économie de la protection de la nature qui, dans certains endroits, est très très importante en termes de revenus.
1: Peut-être pour conclure, j'avais une toute petite question. Si on essaye de voir avec quoi résonne ton livre sur l'actualité, les différents mouvements de l'écologie, etc. On a entendu parler des survivalistes. Est-ce que le lien entre cette mode un peu du survivalisme et les auteurs primitivistes que tu évoques est un lien ténu ?
0: J'ai pas exploré en tant que tel le lien entre primitivisme et survivalisme. Je pense que si on allait, mais je pense que le survivalisme fait partie d'un imaginaire primitiviste au sens large, parce que y a un petit peu cette idée que tout va s'effondrer et qu'après l'effondrement on revivra comme des primitifs, donc ou même peut-être comme des chasseurs-cueilleurs. Donc je pense qu'on peut on peut tisser ce lien. Après, chez les auteurs de cette nébuleuse primitiviste, donc encore une fois, que ce soit ceux qui s'en réclament explicitement ou ceux qui défendent cette idée implicitement, j'ai pas forcément le souvenir d'avoir vu des appels au survivalisme au sens strict. Mais je suis persuadé que si on allait fouiller un peu plus, pour le coup, dans les littératures grises, on va dire, sur des blogs, sur des forums, notamment aux États-Unis, ouais, je pense qu'on pourrait trouver des liens entre primitivisme et survivalisme, j'imagine.
1: Et alors, une fois que tu as pointé la difficulté de ces primitivistes à monter en politique, en fait, à proposer quelque chose, et notamment à accompagner peut-être un mouvement révolutionnaire, un changement radical des trajectoires de la société. Est-ce que, de ton côté, tu ouvres des pistes qui vont dans ce sens-là ? Est-ce que tu as l'impression que si l'idée un peu fantasmée d'une humanité plus heureuse et plus égalitaire dans un passé lointain n'est pas une idée régulatrice pertinente pour s'émanciper de la situation catastrophique dans laquelle nous sommes et dans laquelle nous plongeons la planète tout entière. Par quoi est-ce que tu substitues finalement cette espèce de bon sauvage qui pouvait servir d'horizon ?
0: Ben moi, c'est je sais pas trop, c'est un livre qui m'a perturbé, en fait. Ça m'a perturbé d'écrire ce livre, parce que j'aurais aimé moi aussi pouvoir m'appuyer, comme tu dis, sur une idée régulatrice, si je puis dire, sur l'idée qu'il y a eu, bon, si ce n'est un âge d'or des sociétés, au moins une période où c'était quand même moins pourri et qui pourrait être une source d'inspiration. Alors, ça ne veut pas dire par ailleurs que en fait, j'ai envie de dire qu'aucune société n'est une totalité indivise, en fait, quoi. Les sociétés sont fracturées, sont hétérogènes, et il y a effectivement dans les sociétés de chasseurs-cueilleurs des choses dont on pourrait s'inspirer aujourd'hui, un refus de l'accumulation matérielle, un moindre temps de travail a priori, etc. Mais effectivement, c'est pas un livre, en fait, qui incite à l'optimisme, parce que je me suis rendu compte qu'il y avait finalement dans les sociétés humaines et que ça plonge dans un passé si lointain qu'en fait je pense que on peut difficilement éviter de le rattacher quand même aussi à une histoire évolutive. sans vouloir tomber dans un déterminisme évolutif, mais on peut difficilement éviter de le voir rattaché à cette histoire, il y a une passion pour la domination. Moi, c'est vraiment la conclusion que j'ai retirée de toutes ces lectures, de toutes ces recherches, c'est que on peut aller n'importe où, à n'importe quelle époque, les êtres humains aiment dominer, quoi. Et quand il y a de la richesse, et ben la domination, elle passe par l'accès à la richesse. Quand il y a de la puissance technologique, la domination, elle passe par l'accès à la puissance technologique. Mais quand il n'y a ni richesse ni puissance technologique, la domination, elle s'exerce par d'autres biais. Mais elle est là, cette passion de la domination. Et je pense que elle est aussi, malgré tout, un des ressorts les plus lointains de la crise écologique. Quoi. C'est cette volonté de dominer, cette volonté de... Et à partir du moment où on est dans une société où la domination passe par la richesse et la puissance technologique, et que cette puissance technologique, elle est écocide, eh bien, on voit bien comment cette domination, qui a des racines très anciennes, elle est en elle-même aussi, même si peut-être de façon plus indirecte, cette passion pour la domination, elle est une puissance écocide, qui ne s'actualise pleinement qu'à l'époque moderne, mais qui est déjà latente dans toutes les sociétés. Donc, évidemment, c'est difficile. C'est vrai que c'est des conclusions.
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Que serais-tu devenu? Aurais-tu les cheveux blancs et le visage marqué? Y aurait-il dans tes yeux une lueur qu'on voit parfois chez les gens qui ont le cœur pur? Ou bien l'œil noir et vicieux qui rend l'âme obscure?

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0: Bonjour.
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1: Aujourd'hui, on va vous parler du roman Babel 17 du grand maître de la SF multiprimé Samuel Delaney. Babel 17 a été publié en 1966 aux États-Unis sous le même titre. Il est sorti une première fois en France en 1973 aux éditions Calman-Lévy dans la traduction de Mimi Perrin. Il a ensuite été réédité en 2008 dans le recueil Chant de l'espace par Brajlon, puis en 2023 par Mnemos dans une traduction revisitée par Olivier Béranval, préfacée et postfacée par ce dernier.

0: Samuel Delaney naît en 1942 à New York. Son grand-père était né esclave, mais en deux générations, sa famille a réussi à s'établir dans la bourgeoisie noire de Harlem. Et parmi ses ancêtres, il compte plusieurs figures importantes pionnières des droits civiques ou de la Renaissance de Harlem, un mouvement de renouveau de la culture afro-américaine dans l'entre-deux-guerres.
1: Delaney, qui souffre pourtant de dyslexie, accède très tôt à une éducation pour enfants surdoués et des établissements scolaires à la fois élitistes et progressistes. Il abandonne plus tard ses études universitaires pour poursuivre autrement sa formation en création littéraire.
0: Depuis son adolescence, Delaney s'identifie comme gay. À l'âge de 18 ans, il épouse son amie Marilyn Hacker, une poétesse et traductrice blanche et juive. Leur mariage durera 19 ans et semble avoir été un mélange de relations affectivo-amicales et de mariage par intérêt, permettant à Hacker de s'émanciper de sa famille et à tous les deux de mener une vie plus libre chacun, chacune de leur côté. Ils auront une fille ensemble. Après leur divorce en 1980, Hacker s'identifie comme lesbienne.
1: Delaney publie son premier roman en 1962 à l'âge de 20 ans. Il s'ensuit une longue carrière littéraire avec une première période où les histoires tournent souvent autour d'un voyage initiatique fantastique et dont fait partie le roman Babel 17 qui est l'objet de notre émission aujourd'hui. À partir des années 70, il explore plutôt les mécanismes culturels de l'érotisme et de l'amour. Certaines des représentations de pratiques SM notamment sont alors jugées choquantes et la vente de ses livres est plus ardue. Il revient ensuite plus à la SF et se consacre aussi à l'enseignement universitaire.
0: Les thèmes récurrents dans ses romans sont la mythologie, la race, la sexualité et le genre. Il y a souvent de l'homoérotisme plus ou moins explicite, des personnages féminins et ou racisés importants ou qui échappent à la binarité de genre. Et il est aussi le premier auteur à évoquer l'épidémie du sida en 1984. Delaney participe activement au débat politique dans les milieux de la SF, notamment par ses analyses des œuvres d'autrices féministes, comme Joanna Russ, ou encore par des essais, comme avec Racism in Science Fiction. Il publie également un nombre important d'essais autobiographiques, dans lesquels il thématise, entre autres, ses expériences communautaires, et parle aussi librement de sa propre vie sexuelle.
1: Il a par ailleurs été critiqué pour son soutien à NAMBLA, une association homosexuelle militant pour une sexualité intergénérationnelle.
0: Alors que Samuel Delaney multiplie les prix et hommages littéraires, il ne semble pas avoir bénéficié d'une reconnaissance économique à la même hauteur et échappe à la précarité et aux effets économiques du racisme, seulement grâce au soutien de sa fille. Aujourd'hui, il vit à Philadelphie avec son compagnon Dennis Rickett.

Le roman Babel 17 suit le personnage de Rhydra, une poétesse capable de comprendre et d'apprendre n'importe quelle langue à une vitesse hors du commun, mais aussi navigatrice et capitaine de vaisseaux intergalactiques. Dans le début du roman, la galaxie est divisée par une guerre sanglante qui oppose l'Alliance et les extérieurs. L'Alliance subit des attaques régulières et lors de chacune d'elles, des messages indéchiffrables sont enregistrés. L'Alliance imagine que ce sont des messages codés et embauche Rhydra pour les déchiffrer. Celle-ci va découvrir une langue pour le moment inconnue et particulièrement complexe. Elle comprend que chaque message décrit précisément l'attaque qui va avoir lieu et informe du lieu de l'attaque suivante. Elle va alors organiser un voyage en vaisseau spatial avec un équipage post-humain pour se rendre sur le lieu de la prochaine attaque. Elle est portée par la curiosité et l'envie de rencontrer les personnes utilisant cette langue qui a changé sa perception du monde, mais aussi par le devoir de comprendre les armes des extérieurs.

0: Dans son livre Babel 17, Samuel Delany développe un univers assez complexe et trippant. Il s'étend sur plusieurs galaxies et est composé de plusieurs mondes qui sont habités par 9 espèces, tout aussi évoluées technologiquement que les humains et capables de voyager dans l'espace.
1: Une seule chose à savoir, ce ne sont pas des humains. Il existait 9 espèces différentes dans les 7 galaxies que les voyages interstellaires avaient permis d'explorer. 3 s'étaient officiellement rangées aux côtés des alliés, 4 aux côtés des extérieurs. Et les 2 autres n'avaient pas pris parti.
0: Une guerre divise l'univers et elle est au centre de la narration. Pourtant, l'histoire reste assez floue sur ce qu'est l'Alliance et quelles sont les origines ou les raisons du conflit. Il n'y a pas d'analyse de la guerre, et même si le colonialisme est évoqué à la fin, il n'est pas du tout critiqué. Et ça, c'est sûr que c'est un truc qui manque dans l'histoire. Les différentes espèces qui composent l'univers se croisent peu et se connaissent peu. Et par exemple, il n'y a pas de vaisseau interespèce dans l'histoire, bien que les humains soient très divers. Beaucoup de gens font des modifications corporelles grâce à la cosméchirurgie et ne ressemblent pour certains quasiment plus à des humains.
1: « Il n'y a aucune raison d'avoir peur de lui », fit remarquer Rydra au contrôleur. Mais il est si... Tout en cherchant le mot exact, il se demandait comment elle avait bien pu deviner sa pensée. « Par tous les cercles de l'enfer, d'où vient-il ? » « C'est un terrien, mais il est né à bord d'un vaisseau entre Arcturus et l'une des étoiles du Centaure. Sa mère occupait le poste de Limas, si Lomé n'a pas menti, car il raconte beaucoup l'histoire. » Mais alors, s'il était rien, toutes ces modifications physiques sont l'œuvre de la cosméchirurgie ? En effet, fit Rydra en descendant les marches. Mais pourquoi diable s'infliger tout ceci ? Ils sont tous si bizarres. C'est pour cela que les gens normaux ne veulent pas avoir affaire à eux. Jadis, les marins se faisaient bien tatouer.
0: Ces modifications corporelles sont très courantes parmi celles qui voyagent dans l'espace et qui se retrouvent dans des sortes de bars ou de boîtes de nuit clandestines. Rydra va en visiter une pour composer son équipage, accompagné d'un contrôleur de la guilde.
1: Ils descendirent se mêler à la foule animée des chargeurs, des hommes et des femmes normaux pour la plupart. Cependant, la proportion de ceux ayant eu recours à la cosméchirurgie était suffisante pour attirer sans cesse le regard ébahi du contrôleur de la guilde. « Je n'ai jamais mis les pieds dans un établissement de ce genre », murmura-t-il. Des créatures amphibies et reptiliennes discutaient joyeusement avec des griffons et des sphinx, dont la peau lançait des reflets métalliques.
0: Certaines descriptions des personnages ayant fait de la cosméchirurgie sont assez succinctes, et ça laisse une grande place à l'interprétation.
1: Brass s'étira, se laissa retomber sur ses 4 pattes, secoua sa crinière, tandis qu'un grondement sourd enflait dans sa poitrine. Et soudain, ses yeux dorés s'élargirent en reconnaissant Rydra. « Kawiten Wong !» Sa gueule, que distendait l'écrou implanté par cosméchirurgie, ne parvenait pas à prononcer certaines lettres.
0: Mais dans l'équipage de Rydra Wong, il n'y a pas que les personnages ayant eu recours à la cosméchirurgie qui peuvent surprendre. Delany a aussi inventé les numérisés. Ce sont des défunts qui ont des sens ultra développés et sont capables d'observer et de recueillir tout ce qu'il se passe au niveau des fréquences hyperstatiques et qui sont appelés l'œil, le nez et l'oreille.
1: Ils avançaient maintenant entre les pylônes lorsque des particules luminescentes fusionnèrent brusquement. Elles produisirent un embrasement argenté qui troua l'épais brouillard des gaz industriels. Soudain, 3 silhouettes se découpèrent. Des squelettes de femmes qui venaient vers eux dans le scintillement de leur parure de sequin, leurs yeux creux, tel un gouffre d'ombre. Mais au travers de ces corps, l'on apercevait les traverses des pylônes. Et le guilde sentit les griffes glacées de la peur lui frôler la nuque. « Ces visages !» murmura-t-il. Dès qu'on détourne le regard, on ne se les rappelle plus du tout. Quand on les fixe, ils semblent humains pourtant, mais à peine les a-t-on perdus de vue. Il retient son souffle au passage d'un autre corps. Que tout souvenir s'efface aussitôt. Il se retourna pour les suivre des yeux avec incrédulité. Puis il secoua la tête. Des défunts ?
0: Même s'il est composé uniquement d'humains, l'équipage de Rydra est assez divers. Chacun chacune y occupe une place et un rôle bien déterminé qui existe dans la plupart des vaisseaux humains de cet univers. On y rencontre par exemple une triade, trois navigatrices extrêmement liées qui fonctionnent ensemble, ou une limace qui prend soin d'un escadron d'enfants.

0: Dans Babel 17, il y a plusieurs passages avec des scènes de séduction hétéro dont on ne comprend pas bien l'intérêt, notamment dans le premier chapitre, ou des rapports de séduction très normatifs et parfois des codes patriarcaux vraiment dégueux. Alors des fois, on se demande si l'auteur se sert de ces situations dans le but de visibiliser et critiquer des choses ou si c'est lié à ses propres représentations. Et évidemment, on se pose certainement ces questions parce que l'auteur est gay. Et dans tous les cas, Samuel Delany développe aussi des relations qui dépassent le cadre hétérosexuel normatif. Ces fameuses triades sont parfois des relations amoureuses qui réunissent trois personnes. Ces relations sont décrites un peu précisément, avec des enjeux relationnels complexes et un attachement amoureux très fort, même s'il est parfois incompris par d'autres personnes de la société.
1: On s'amusait même en se disputant, pour savoir qui dormirait au milieu du lit. Ce fut comme un signal de reconnaissance. Ron reprit lentement sa position contractée, les genoux remontés, enserrés dans ses bras, le menton abaissé. Moi, j'ai encore les deux autres membres de ma triade et je ne devrais pas me plaindre, fit-il remarquer. Peut-être bien. Est-ce qu'ils t'aiment? C'est ce qu'ils disent. Et toi, tu les aimes? Bon Dieu, bien sûr que oui. Souvent, je discute avec Molia et elle essaye de m'expliquer quelque chose. Mais elle a encore des problèmes avec notre langue. Pourtant, tout d'un coup, je crois comprendre ce qu'elle veut dire et c'est... Il redressa son buste et leva les yeux, comme si le mot qu'il cherchait se trouvait quelque part en l'air, très haut. « C'est merveilleux !» acheva Rydra pour lui. « C'est ça, c'est merveilleux » répéta-t-il en la regardant. « Et toi et Kali ?»« Kali est un gros ours mal léché. On s'amuse à chahuter ensemble et à se bagarrer. C'est entre lui et Molia que ça ne colle pas. Il a du mal à la comprendre, mais comme c'est moi le plus jeune, il a l'impression qu'il devrait apprendre plus vite que moi. Et comme ce n'est pas le cas, il se tient un peu à l'écart de nous deux. Pourtant, quand il est de mauvais poil, moi je sais comment le prendre. Mais Molia n'a pas encore l'habitude et s'imagine qu'il lui en veut. »
0: Samuel Delany décale les normes et les imaginaires patriarcaux. Et par exemple, dans un passage, ce sont des femmes enceintes qui conduisent des vaisseaux de guerre, car elles seraient plus réactives. Ce qui décale franchement l'imaginaire de la femme douce et sensible. Samuel Delany décrit aussi des relations assez chouettes, avec un respect de l'intimité, mais aussi avec des personnages assez humbles, capables par exemple de reconnaître leurs torts.
1: C'est un étrange personnage, dit Rydra. Pour quel motif l'a-t-on mis en prison? Je ne le lui ai jamais demandé, et il ne m'en a jamais parlé, répondit Jebel en redressant le menton. Voyez-vous, le Jebel Tariq abrite une véritable faune, et dans un espace aussi confiné, l'intimité de chaque individu prend une importance considérable. Au bout d'un mois, vous vous apercevrez que le Jebel Tariq n'est après tout qu'une bien petite montagne. J'ai eu tort, je n'aurais pas dû vous poser cette question.
0: Dans ce roman, l'auteur représente plusieurs fois des rapports de classe, parfois en montrant des rapports d'exotisation assez paternalistes, parfois avec des incapacités à se comprendre entre différentes positions sociales, ou encore des rapports de valorisation et de dévalorisation.
1: Vous êtes une guilde, capitaine. Bien sûr, vous avez affaire à des chargeurs, mais j'ai bien vu la façon dont ils vous dévorent du regard, se retournent sur votre passage et essayent de deviner qui vous êtes lorsqu'ils vous croisent. Vous êtes une reine, pour sûr, mais une reine chez les guildes. Vous êtes différente des chargeurs. Ron, je suis une figure publique, et c'est pour cette raison que tout le monde me dévore des yeux. J'écris des livres. Les guildes les lisent, c'est vrai, et si j'éveille leur curiosité, c'est juste parce qu'ils se demandent à quoi je ressemble. Ces livres, un guild ne pourrait pas les écrire. Et quand je parle au guild, ils me regardent et me disent « Vous êtes avec les chargeurs ». Elle haussa les épaules. Et en fait, je ne suis ni l'un ni l'autre.
0: Dans Babel 17, il y a plein de relations super intéressantes. Et beaucoup de choses qui se jouent dans ces relations sont liées à la langue, comme par exemple des difficultés à se comprendre et à communiquer. Mais la langue est aussi un soutien, notamment pour Rydra, qui a d'immenses capacités de compréhension et de traduction.
1: Généralement, les vivants ne pouvaient s'entretenir avec les numérisés et se souvenir de la conversation qu'en utilisant un équipement spécial. Mais Rydra avait résolu le problème en traduisant simultanément en langue basque tout ce que les numérisés lui disaient, avant que les faibles synapses ne soient déconnectées. Si les mots s'effaçaient aussitôt de l'esprit dans leur version originale, La traduction, elle, y demeurait gravée. Et Rydra venait à l'instant même de retenir en basque cette petite phrase « Les circuits arrachés de leurs plaques ne sont pas le fruit de ton imagination. » Vous êtes toujours à l'écoute de Vortex et Rotative sur Radio Campus Grenoble ou Radio Dragon.

0: Dans le roman Babel 17, la langue est un élément central du récit. Mais ce n'est pas une simple image ou un symbole pour parler de communication ou de compréhension-incompréhension. Delaney, qui plus tard enseignera aussi la linguistique, développe ces questions vraiment d'un point de vue scientifique. Classiquement, dans la SF, on s'attend à des explications scientifiques pour des technologies basées sur la physique ou d'autres sciences dures, avec des excursions dans la philosophie métaphysique pour pas mal d'œuvres des années 40 et 50. Dans les années 60, c'est le début de la New Wave, qui s'intéresse aussi aux sciences humaines, et Babel 17 s'inscrit bien dans ce courant.
1: Je vais essayer de simplifier au maximum. Elle dessina un symbole sur la plaquette. Supposons que le symbole pour cercle soit O. Cette langue comporte des conventions mélodiques pour illustrer les degrés de comparaison. Nous représenterons ces derniers par trois signes diacritiques. V, trait d'union et guillemets, signifiant respectivement le plus petit, quelconque et le plus grand. Que voudra alors dire OV ? Le plus petit cercle possible, répondit Kali, c'est-à-dire un point ? Ridra acquiesça de la tête. Bien.
0: Ces explications linguistiques, parfois assez techniques, sont un peu exigeantes et peuvent être ardues pour certaines. Mais il ne faut vraiment pas s'en laisser décourager, on peut juste les survoler et quand même bien suivre l'histoire, parce que ces passages plus techniques sont souvent aussi restitués dans des moments de dialogue plus faciles à suivre. En ce qui concerne la langue Babel 17 elle-même, il est quand même un peu difficile de se la représenter et ça reste flou. Comme il s'agit d'une langue très dense et concentrée, le bureau du chiffre de l'armée la considère d'ailleurs d'abord comme un code plutôt qu'une langue, partant de l'idée qu'une langue complexe ne pourrait pas prendre une forme aussi courte et réduite. Il faut alors l'expertise et la sensibilité d'une poétesse et ethnolinguiste telle que Ridra Wang.
1: Tout le délicat problème de distinction des phonèmes et de leurs variantes ou allophones est au centre du sujet. Or, vos gens du chiffre n'ont même pas compris qu'il s'agissait d'un langage. Comment voulez-vous qu'il leur soit venu à l'idée que... Quelle sorte de distinction ? Vous savez certainement que les Asiatiques confondent les sons R et L lorsqu'ils parlent une langue occidentale. Ce qui est tout à fait logique, car dans de nombreuses langues orientales, les phonèmes R et L sont des allophones, c'est-à-dire qu'ils sont considérés comme un seul phonème, dont la graphie et même la phonation sont identiques. Mais prenez par exemple en français le C de cure et de constitution. Quelle est la différence entre les deux ? Répétez chaque mot en écoutant bien. Le premier est un palatal, bien articulé sur le sommet du palais. Et le second, vélaire, plus subtil sur le voile du palais. Il s'agit simplement de variantes propres à chaque langue. Vous pouvez ainsi constater que vous avez l'habitude de les entendre comme un même phonème, alors que ce sont des allophones.
2: Oh, je vois.
1: Commencez-vous à entrevoir les difficultés que rencontre un étranger cherchant à transcrire un langage qui n'est pas sa langue natale ? Le résultat peut aussi bien se traduire par trop de distinctions entre les phonèmes que pas assez.
0: Mais ce qui est vraiment au cœur du récit, c'est l'idée que les langues formatent non seulement notre perception du monde, mais notre capacité même à le penser. Cette vision du langage remonte à l'hypothèse de Sapir-Whorf, formulée dans les années 1930, qui soutient que nos représentations mentales dépendent des catégories linguistiques dont nous disposons. Au début des années 60, cette thèse est au cœur d'une importante controverse entre anthropologues qui a certainement inspiré l'écriture du roman. Delaney nous embarque dans une véritable aventure linguistique avec l'avancement de Ridra Wang dans ses recherches sur Babel 17.
1: Pourquoi ma curiosité ? Parce que la plupart des ouvrages de référence définissent le langage comme un vecteur d'expression de la pensée. Mais en réalité, le langage même est pensée. Et la pensée est une information enregistrée par l'esprit, à laquelle on donne une structure. Cette structure, Moki, c'est le langage. Et dans le cas de Babel 17, elle est très déstabilisante. Qu'est-ce qui te déroute ? Moki, quand on apprend une langue étrangère, On découvre en même temps la manière unique dont les individus qui l'utilisent voient le monde, l'univers. Il approuva d'un signe de tête. Et au fur et à mesure que je pénètre la langue, mon esprit semble embrasser trop de choses.
0: Il y a plusieurs passages dans le récit où Ridra Wang, qui est traductrice par ailleurs, développe ses questions de la signification du langage à travers des comparaisons de différentes langues. Un de ces exemples sont les Syribiens.
1: Est-ce que ces êtres-là emploient le mot « je » ? Non seulement ils l'emploient, mais dans leur langue, il existe sous trois formes différentes. Le « je » à une température de moins 6 degrés, le « je » entre 6 degrés et 93 degrés, et le « je » au-dessus de 93 degrés. Le boucher semblait complètement dérouté. C'est lié à leur processus de reproduction, lui expliqua-t-elle. À moins 6 degrés, ils sont stériles. La température qui convient à leur fertilisation se situe entre 6 degrés et 93 degrés. Mais pour accoucher, il leur faut une température dépassant 93 degrés.
0: Plus loin, elle raconte.
1: Prends l'exemple des Syribiens. Eh bien, ils ne connaissent pas les mots maison, foyer ou habitation. Et lorsque nous préparions le traité avec les Syribiens à la cour des mondes extérieurs, je me souviens qu'il nous avait fallu 3 quarts d'heure pour rédiger la phrase « Nous devons penser à protéger nos familles et nos foyers » en Syribien. Car toute leur culture est fondée sur la chaleur et les changements de température. Et encore, nous avons eu de la chance car ils connaissaient le mot « famille ». Ce sont d'ailleurs les seuls non-humains qui en possèdent une. Mais si l'on essaie de leur expliquer le concept « maison », on se retrouve en train de décrire une sorte d'espace clos qui crée une différence de température de tant de degrés avec l'extérieur, capable de donner un sentiment de bien-être à une créature dont la température intérieure reste constante à 37 degrés centigrades.
0: Et en parlant de traduction, il est vraiment très intéressant de lire la traduction retravaillée dans la plus récente édition française par Mnemos. Non seulement c'est vraiment une bonne actualisation, voire correction de la première traduction, ce qui permet une lecture plus fluide et rend plus justice à l'écriture de Delaney, mais en plus, le texte est aussi enrichi de pas mal de notes expliquant notamment certains choix de traduction. Par ailleurs, le style de Delaney peut aussi être très drôle. Il fait carrément des blagues. Parfois, elles sont probablement involontaires quand, dans ce monde super technologisé du space opéra, la protagoniste va passer un coup de fil dans une cabine téléphonique. À d'autres moments, les blagues sont complètement intentionnelles, comme par exemple le choix des noms de code dans la communication entre les chasseurs et le capitaine lors d'une bataille spatiale.
1: Équipe des névrosés, ordonna Gebel. Commencez la phase mégalomanie. Napoléon Bonaparte prendra la tête et Jésus-Christ sera à l'appui à l'arrière. Les chasseurs de l'aile droite s'avancèrent à leur tour en formation carrée. Activer la dépression grave avec symptômes de non-communication et d'agressivité refoulée. Derrière elle, Ridra entendit les voix animées des gamins de l'escadron auxquels la limace faisait grimper les marches. Mais dès qu'ils furent arrivés, ils se turent pour contempler l'immense projection de la nuit spatiale devant eux. Le déroulement des opérations leur fut chuchoté de bouche à oreille. Commencez la première crise psychotique. Les points jaunes s'enfoncèrent plus avant dans l'obscurité.

0: Alors que j'ai vraiment beaucoup aimé ce roman, il faut bien dire aussi qu'il y a quelques passages extrêmement chiants, voire violents. Il y a notamment une scène de banquet où Delaney se sert de représentations super grossophobes pour mettre en scène la décadence des classes riches. Et ce n'est pas juste une phrase, c'est développé tout au long de la scène et c'est assez insupportable. D'autres passages me sont un peu obscurs, comme la scène d'ouverture du roman où un général de l'armée rencontre Rhydra Wong. Il est tellement en adoration devant elle qu'il en perd ses esprits. Dans ce passage, Delaney décrit Rhydra Wong d'une manière que je qualifierais d'exotisante et de sexualisante. Mais il n'est pas évident de comprendre si c'est là la vision de l'auteur ou si c'est une manière d'exposer le regard du général, qui ici représente clairement l'élite militaire conservatrice en contraste avec le personnage de Wong, créatrice et intellectuelle. Par ailleurs, dans les descriptions de certains personnages, on sent à plusieurs reprises un véritable culte du corps, toujours dans les normes de beauté et du validisme, probablement pas totalement étranger à certaines cultures PD encore aujourd'hui.
1: C'était le 33e épisode de Vortex et Rotative. On vous a parlé du roman Babel 17 de Samuel Delaney, publié aux États-Unis en 1966. La traduction française de Mimi Perrin a été éditée en 1973 par Kalman Levy et dernièrement rééditée par Mnemos avec une traduction revisitée par Olivier Béranval.
0: Le roman fait 300 pages dans l'édition de Mnemos, qui contient une préface et une postface d'Olivier Béranval, toutes les deux fort intéressantes, et on vous recommande de les lire si vous avez envie d'en apprendre un peu plus sur Samuel Delaney ou sur le thème du langage dans la SF. L'émission est montée avec des bouts de musique du groupe de Cold Wave français Babel 17, qui s'appelle comme ça en référence à ce roman.
1: Au revoir.
0: Au revoir et à la prochaine.
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c'est vrai, moi, je pensais pas que tu reviendrais.

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2: ça m'a fait moyennement rire. Un coup, j'avais vu l'ARH en train de travailler dans le bureau de gestion des stocks, c'est-à-dire de dire, ouais, nous, on est considérés comme un stock, comme une marchandise. Voilà. Peut-être qu'elle a, bon, elle l'avait pas fait exprès, mais le symbole était fort.
3: À l'ombre des entrepôts, le travail intérimaire. Ces dernières années, il y a en France en moyenne 650 000 travailleurs et travailleuses intérimaires, dont environ 100 000 dans le secteur de la logistique. Les intérimaires sont peu représentés, dans les syndicats comme dans la parole publique, et rares sont les éclairages sur ce qui se vit dans l'ombre des entrepôts. Entre force physique et robotisation, usure du corps et hybridation aux machines. Nous en discutons avec Maxime et Ibrahim.
2: Bonjour à toi.
4: Bonjour Mathieu, bonjour Maxime.
2: Bonjour Ibrahim.
3: Ouais, salut, moi je suis très heureux d'avoir pu vous réunir autour d'un micro aujourd'hui là pour témoigner de ce que vous vivez en tant que travailleur dans les entrepôts logistiques. Et je suis d'autant plus heureux de faire ça avec vous parce qu'on est ici à Saint-Martin, c'est la commune où on vit tous les trois. Alors voilà, toi Maxime, t'es en train de déménager, mais en tout cas tu as vécu un moment et t'as travaillé depuis ici. Et Saint-Martin, il se trouve que c'est une commune où il y a énormément d'entrepôts logistiques. On parle d'un million de mètres carrés d'entrepôts, donc c'est une surface considérable. Voilà, mais il y a Saint-Martin, mais il y a aussi Fos, il y a les alentours de Salon, les alentours de Nîmes. La logistique dans la région, elle est très implantée. Il y a beaucoup de sites, il y a des infrastructures, il y a le port de Fos qui fait aussi arriver beaucoup de marchandises. Et puis, entre tous ces sites, il y a beaucoup d'autoroutes et de connexions. Et on va en parler un peu plus en détail de tout ce qui est trimballé là, qu'est-ce qui se passe dans ces endroits. Alors on a déjà fait une émission sur Aioli là, autour de la zone logistique de Saint-Martin. C'est une émission qui s'appelle Bienvenue dans la zone et que vous pouvez retrouver à la réécoute là sur le site. En fait, c'est la captation d'une promenade qu'on avait fait sur place là avec des personnes qui sont naturalistes, des personnes qui sont plutôt dans le juridique et un copain, Gabriel, là, qu'on peut saluer, qui est travailleur intérimaire. Donc ça permettait de découvrir aussi toute l'écologie de ces endroits avant que les entrepôts se construisent. Ça fait peut-être une vingtaine d'années que la logistique est très implantée à Saint-Martin, mais avant, il y avait des steppes, il y avait des choses, quoi. Il y avait de la nature, il y avait des cailloux, des plantes, des animaux, etc. Et puis on peut découvrir tout ça là dans cette émission. Puis il y a aussi l'aspect juridique aussi, parce que c'est certains endroits qui sont construits sur des habitats protégés, donc il y a plein de permis de construire qui ont été délivrés de manière illégale, donc il y a du travail d'association qui a été mis en place pour faire reconnaître ça, et bon voilà, c'est toute une lutte aussi qui est racontée. Et Gabriel commençait à nous parler du travail intérimaire qui a lieu dans les entrepôts, et c'est ce qu'on voulait prolonger aujourd'hui avec vous deux, tenter une plongée sous la tôle de ces entrepôts, quoi, pour savoir ce que c'est que ce travail, ce que c'est que votre travail. Et Maxime, toi, tu as pu capter des sons dans les entrepôts, donc merci d'avoir fait ça, et puis on pourra en écouter quelques-uns. Il n'y
2: a pas de souci.
3: Donc Maxime, toi, tu es habitant de Saint-Martin, mais c'est plutôt sur la zone de Fos que tu travailles.
2: C'est exact.
3: Ouais. Et toi, Ibrahim, c'est à Saint-Martin?
4: Oui, à Saint-Martin, du coup, à Fos aussi.
3: À Fos aussi, ouais.
4: Oui.
3: Et en fait, tous les deux, vous avez en commun, vous êtes à des places différentes, vous avez des contrats différents, vous êtes à deux endroits différents, quoi, disons, de ce qui se passe dans ces entrepôts. Mais vous avez en commun d'être intérimaire, tous les deux. Vous êtes intérimaire pour une société utilisatrice, qui est en gros la société qui organise la logistique. Et elle-même, cette société, elle fait ça comme sous-traitante. Elle gère en gros les colis d'une société qu'on pourrait appeler une société vendeuse, quoi.
2: Cliente.
3: Qu'est-ce que ça veut dire, en fait, quand on parle de logistique?
2: Les marchandises, les produits finis viennent, en général, d'Asie du Sud-Est, arrivent par bateau, et arrivent ensuite du port, notamment de Fos, en camion, dans les entrepôts logistiques de Fos, de Saint-Martin. Donc après, la réception les dispatchs. Et après, voilà, c'est qu'après, il y a tous les rôles de préparation, d'expédition dans les entreprises clientes. Voilà.
3: Ouais, ça veut dire, en fait, il y a des marchandises qui arrivent, d'autres qui repartent. Et entre-temps, il faut organiser tout ça, quoi. Il faut décharger, trier, répertorier, classer.
4: Oui, parce qu'il y a des marchandises qui va et circule dans l'Union européenne, tout en Europe. Du coup, parce que là où on travaille, il y a des marchandises qui vont en Suisse, il y a des marchandises qui vont en Italie, Espagne. Ouais, il y a des camions qui circulent tout.
3: Et donc là, en fait, à Saint-Martin, par exemple, il y a plusieurs entreprises spécialisées dans la logistique qui elles-mêmes travaillent pour Castorama, Decathlon, Géant, Amazon, Maison du Monde. Donc ça veut dire que c'est une très grande diversité de choses, quoi.
4: Oui.
3: Des produits de tout type, quoi. Et donc, toi, Ibrahim, tu es plutôt au déchargement ?
4: Oui, je suis en déchargement.
3: C'est-à-dire que c'est la première étape, quoi.
4: Oui.
3: Les camions arrivent, ils collent leurs containers à l'entrepôt, et là, ton travail à toi, il commence, quoi.
4: Oui, dès que le camion vient, on récupère d'abord la feuille. Il y a combien de palettes qui sont dans le...
3: Dans le conteneur ?
4: Dans le conteneur, au fur et à mesure tu sors des palettes, il faut que tu notes. Au fur et à mesure tu sors, tu le notes.
3: Ouais. Mais ce que tu m'avais raconté, c'est que dans le conteneur, c'est pas forcément sur palette. C'est-à-dire que vous déchargez à la main.
4: Oui, il y a de. Là où je parle pour Amazon, on sort le palette.
3: Okay.
4: Mais au Distrimag. Là-bas, c'est le colis vide, il n'y a pas de palette.
3: C'est-à-dire que c'est des cartons qui sont empilés les uns sur les autres dans le conteneur.
4: Oui. Jusqu'au fond. Du coup, il faut que tu le vides.
3: Et donc ça, c'est un travail que vous faites en équipe. Tu me disais que vous travailliez par quatre en général.
4: Oui, deux fois, on travaille quatre, deux fois trois. Chacun aura un conteneur à vider et il y a d'autres qui viennent avec le chariot et ils prennent et ils sortent.
3: C'est-à-dire qu'il y a une première étape où vous déchargez à la main tout ça, vous le mettez vous-même sur palette.
4: Oui.
3: Vous leur donnez pour que ce soit stable
4: et
3: que ça puisse après circuler sur des chariots.
4: Voilà, et du coup ils sortent. Il y a d'autres qui filment.
3: Ouais.
4: Ouais, il y a d'autres qui filment et d'autres qui cinglent.
3: Et après, les personnes qui transportent, on les appelle les caristes.
4: Oui,
3: c'est ça,
4: les caristes.
3: Qui sont les comment dire, les chariots, quoi.
4: Oui.
3: Et donc, tu me racontais des fois que les journées classiques, les journées moyennes, ça va être un déchargement de 6 ou 7 containers.
4: Oui, au moins, il y a des moments, des journées. Avant, quand j'ai commencé avec Distrimag, il y avait des camions par jour, il faut qu'on fait 11.
3: 11 ?
4: Oui, jusqu'à 10, 11, des fois jusqu'à 8. S'il n'y a pas assez de volume, ça descend jusqu'à 6.
3: Et toi, tu as une idée de combien de kilos tu manipules chaque jour ? Combien de tonnes tu déplaces ? Tu te rends compte de ça ?
4: Ah ouais, parce qu'il y a des colis qui pèse jusqu'à 180, 160, il y a au moins 80, 25. Ça.
3: Quand tu attrapes un carton, tu ne sais pas combien il pèse, quoi.
4: Ah ouais.
3: Tu sais pas à quoi
4: t'attends. Non, ça a été marqué déjà sur le carton, le colis, là, combien de kilos.
3: Toi, tu lis ça avant de soulever, tu regardes pour savoir...
4: Ouais, parce qu'il y a des techniques, il faut que tu le prennes pour ne pas que tu sois mal au dos. Ouais. Mais des fois, il faut que tu appelles ton collègue pour
3: venir. Prendre à plusieurs.
4: Ouais, c'est lui qui est à côté, lui aussi. S'il a besoin de toi, il t'appelle ou vous faites à deux.
3: Et toi, Maxime, tu es de l'autre côté de la chaîne, en gros. Tu es un peu de l'autre côté de l'entrepôt. Enfin, aussi, je ne sais pas si c'est loin ou pas du quai d'expédition, mais en tout cas, tu es plutôt sur la préparation des commandes, c'est ça ?
2: C'est exact, ouais. Je préparais les commandes. Enfin, moi, je m'occupais essentiellement de la partie e-commerce, donc des commandes Internet des clients. soit la personne peut se le faire livrer chez elle où elle payera des frais de livraison,
3: ouais.
2: ou elle peut se le faire livrer gratuitement en magasin.
3: Ouais.
2: Donc c'est deux procédés de travail différents.
3: Ouais.
2: Mais c'est, voilà, c'était toutes les commandes internet en fait que je m'occupais.
3: Et donc soit, toi ça veut dire tu, en gros tu vas chercher un peu partout dans l'entrepôt oui. les colis là où ils se trouvent
2: mmh.
3: et tu les rassembles pour qu'ils soient préparés pour l'expédition, c'est ça ?
2: C'est ça. Donc soit la personne, le client, quand je parle de client, c'est le client final,
3: ouais.
2: Se décide de se faire livrer à la maison. Donc les produits, je les envoie à l'emballage.
3: Ouais.
2: Se fait emballer puis se fait monter sur des palettes ensuite.
3: Ouais.
2: Soit elle se fait, elle décide de se faire livrer en magasin où une commande correspond à un magasin. Puis après, c'est le magasin qui rend le produit final au client.
3: Et donc, toi, tu travailles, alors, par le biais d'une société d'intérim, tu mmh. travailles pour un prestataire qui est lui-même sous-traitant oui. d'une grosse boîte de décoration, d'objets de maison, etc., etc. Oui. Et donc, tu disais que cette société, elle a plusieurs entrepôts, enfin, sa marchandise est répartie sur plusieurs entrepôts,
2: oui.
3: Qui sont même sur des sites différents, puisqu'il y en a à Foss, il y en a à Saint-Martin.
2: C'est exact.
3: Et chaque entrepôt a un peu sa spécialité, c'est-à-dire certains vont gérer, les, tu disais, les miroirs et les petits objets.
2: Oui.
3: D'autres vont gérer les meubles. Et,
2: oui, c'est ça.
3: C'est spécialisé, quoi. Y a oui.
2: C'est rationalisé au maximum pour justement gagner du temps, pour gagner au final de l'argent.
3: Ouais, pour le tri en rayon, oui. quoi, presque voilà. futur du magasin, quoi.
2: Mm.
3: Et donc toi, tu es un peu un humain augmenté, quoi, en quelque sorte. Tu as une machine qui travaille avec toi.
2: C'est ça.
3: Enfin, où tu travailles avec une machine, plutôt. C'est quand même toi qui la commande. C'est pas elle qui te commande, non? C'est
2: non, exact. Non,
3: ouais.

0: C'est un petit engin électrique avec lequel tu te déplaces dans tout l'entrepôt.
1: C'est ça, parce que bon, les entrepôts sont assez grands. Ça doit faire en longueur, pas loin d'une centaine de mètres, voire plus.
0: Il y a des entrepôts là qui font jusqu'à 15 hectares. Voilà, alors c'est peut-être impossible de se le représenter, mais un hectare c'est 100 mètres sur 100 mètres. Mmh. Voilà, 15 hectares ça fait un paquet de distance quoi, à l'intérieur. Et tu disais que justement, tu pouvais faire des kilomètres et des kilomètres, quoi. Que chaque journée, avec ton chariot, tu faisais une vingtaine de kilomètres pour rassembler tous ces colis.
1: Oui, bah dans une journée de 8 heures, on prépare plusieurs commandes, effectivement, on fait plusieurs kilomètres dans la journée.
0: Et toi, Ibra, tu as déjà branché une application là, pour savoir un peu combien tu marchais dans une journée, comme ça, combien tu faisais d'aller-retour avec ces charges?
2: Non, pas cette application. Mais du coup, plutôt c'est la physique.
0: Tu le sens, quoi?
2: Oui. Plutôt c'est la physique, parce que là-bas, on travaille manuellement. C'est la physique.
0: Ouais.
2: Ouais.
0: Mais ça, on va reparler un peu justement de comment ça se passe, comment ça s'organise concrètement le travail. Je vous propose peut-être juste de jeter une oreille au son que tu nous as apporté, Maxime, là, pour se rendre compte un peu de l'ambiance dans laquelle vous travaillez, là, de cette ambiance sonore.

0: 9 femmes. Ok. Réimprimé. 9-1. Ok.
1: Tu veux nous décrire un peu ce que c'est que ces sons qu'on entend là? En fait, on t'entend parler parce que tu disais c'est à la vocale.
2: C'est exact. Donc, donc les bruits qu'on entend, donc déjà le chariot qui est en mouvement.
1: Ouais.
2: Quand on sort d'une allée, pareil, les bruits de klaxon pour avertir les autres qu'on sort d'une allée. Et comme on travaillait à la vocale, donc on a un certain nombre de données à exprimer pour vérifier qu'on est au bon picking, qu'on prend le bon article.
1: C'est quoi un picking? C'est un rayonnage, quoi.
2: Ouais, c'est un emplacement où se trouvent les produits. Et donc, on doit donner un code pour signaler qu'on est au bon endroit.
1: C'est ça, quand tu dis 9, 1, 6, oui, 3, c'est voilà. les codes des endroits, quoi.
2: C'est ça. Puis après, on peut signaler aussi, demander le code article pour voir si, par exemple, le cariste ne s'est pas trompé d'emplacement quand il, quand il a réapprovisionné le pic. Donc, il y a un tas d'astuces pour vérifier qu'on est au bon emplacement et qu'on prend le bon article.
1: Et donc, toi, en fait, ça veut dire que tu es en interaction avec une machine. Tu reçois dans l'oreille l'endroit où tu dois aller et ce que tu dois chercher, quoi.
2: Oui.
1: C'est ça? Qu'est-ce qu'elle te dit, la machine, pour t'envoyer quelque part?
2: Déjà, donc, il y a... c'était le numéro une lettre.
1: Ouais.
2: Donc, parce que comme on travaillait sur plusieurs bâtiments pour savoir dans quel bâtiment on devait aller, le numéro de l'allée,
1: ouais,
2: plus le numéro du picking.
1: Et donc ça, tu le reçois dans l'oreille. Et comment tu sais ce que tu dois récupérer, toi? T'as par ailleurs un écran ou quelque chose qui t'indique une commande ou un...
2: En fait, quand on arrive sur le picking, donc, on donne l'information qu'on est arrivé sur le picking,
1: ouais,
2: et la vocale nous signale le nombre de colis, okay, ou d'UVC qu'on doit prélever.
1: C'est progressif.
2: Voilà.
1: Les informations, elles arrivent au fur et à mesure. Quand tu es au bon endroit, la machine, elle te dit tu dois récupérer ça, ça.
2: Voilà.
1: C'est un collègue ou une collègue ou c'est vraiment une machine qui te récite
2: C'est une machine.
1: Qui te récite un bon de commande, quoi, en gros.
2: Voilà. On arrive sur le ping, il nous dit, voilà, il faut prendre 2 colis, 3 colis et... Quand on a pris les colis, on dit 3, okay.
1: Ok.
2: Pour dire qu'on a pris 3 colis.
1: Elle fait des phrases, la machine, ou elle dit 3 colis?
2: 3 colis.
1: 3 colis, telle référence.
2: C'est ça. Numéro de code article, le nombre de colis, l'adresse.
1: Ouais. Et après, on t'entend un moment imprimer quelque chose. Ça veut dire que c'est quand c'est prêt, tu as aussi avec toi une petite machine qui imprime.
2: Une fois que la commande est finie,

0: on imprime une étiquette où il y a différentes informations avec le numéro de support, le nombre de colis prélevés, la date
1: d'expédition,
0: laquelle on a préparé la commande, voilà.
2: Et ce qu'on ne sait pas à la vocale, c'est par le biais d'une sorte
0: de
2: smartphone ou de gants avec un écran, quoi.
0: Oui.
2: Qui te rappelle les choses.
1: TC, on appelle ça TC.
2: TC.
1: Oui. Parce que là-bas, le TC, il t'indique si c'est bon, ok. Si c'est bon, tu le flashes.
2: Au déchargement aussi, vous avez ces...
1: Non, au chargement plutôt.
2: Ça, c'est plutôt au chargement.
1: Oui.
2: C'est dur de s'imaginer, de se représenter la chose là. C'est comme un gant avec au bout, au niveau du poignet...
0: Un écran.
2: Un écran équivalent d'un petit téléphone ou de...
0: D'une montre. Alors là, sur l'écran, il y a l'adresse, il y a le code article et la quantité à prélever.
2: Ouais. Et puis
0: puis on scanne.
2: Ouais.
0: On scanne l'étiquette de l'hélice, enfin de l'emplacement du produit.
2: Ouais.
0: Puis après, on scanne le code barre de l'article.
2: Ouais. Et au déchargement, Ibrahim, il y a combien de quais qui travaillent en parallèle en même temps?
1: Oh.
2: Quand vous déchargez, vous êtes combien d'équipes? Il y a combien de containers qui sont déchargés en même temps?
1: Deux fois.
2: Tu peux te faire une idée de ça?
1: Il y avait 6 et 7 portes.
2: Ouais.
1: Les 7 portes, deux fois, tous les 7, c'est...
2: Occupé, quoi.
1: Occupé. Il faut que ça soit au moins 7 personnes.
2: Ouais.
1: Ou 6 personnes.
2: Mm.
1: Voilà, les 6 personnes peuvent mettre 2 sur le conteneur pour accélérer vite.
2: Ouais.
1: Ou chacun prend.
2: Ah ouais. Il y a cette fluidité d'organisation,
1: voilà.
2: Quoi. C'est flexible.
1: Voilà. Du coup, quand tu finis, s'il y a d'autres conteneurs qui n'est pas occupé, tu vas aller là-bas pour décharger encore là-bas.
2: Et ça, c'est les équipes qui se gèrent elles-mêmes ou il y a un manager qui...
1: Non, il y avait des managers, il y a des chefs qui viennent. Si ça bouge bien, chef, il va voir, ah là, ça bouge, mais ils ont dans leur partie, ils regardent tout le monde.
2: Ouais.
1: Si tu travailles, si tu travailles pas, parce que là-bas, c'est sécurisé, tout est caméra.
2: Mais c'est comme ça qu'ils contrôlent le rythme du travail. C'est-à-dire, il y a des gens qui passent et qui soit vous boostent, soit vous disent « mettez-vous plutôt là-bas ».
1: Voilà.
2: Ouais. Et alors justement, ce serait intéressant de se demander comment ça se passe concrètement, le travail, une journée de travail.
1: Ouais.
2: Toi, Ibrahim, tu étais sur des horaires qui pouvaient changer. Il y a plusieurs équipes, visiblement.
1: Oui. Des fois, ça change. Ils vont te dire, vous allez commencer comme en ce moment. Je commence à 12h15.
2: Ouais.
1: Et je termine à 19h15.
2: Ouais.
1: Mais s'il y a trop de volume, du coup, ils vont nous dire, on commence à 11h00.
2: Ouais.
1: Des fois même 10h45.
2: Mais ça, c'est un type de roulement. Mais tu as aussi été dans des équipes du matin.
1: Le matin, c'est... Non, il n'y a pas matin. C'est juste ceux qui travaillent de la nuit.
2: Ouais.
1: Ils commencent à 20h.
2: Ouais.
1: Ils terminent vers 3h...
2: 3h du matin,
1: comme ça. Oui.
2: 4h.
1: Oui. Et du coup, nous, on commence à 12h15.
2: Ouais. Entre-temps, c'est d'autres rôles peut-être ou c'est...
1: Ouais.
2: Mais la plateforme ou le hangar, il travaille 24 heures sur 24, quoi.
1: Oui, il travaille 24 sur 24.
2: Il y a de l'activité un peu tout le temps, quoi.
1: Oui.
2: C'est un flux permanent.
1: Ouais. Parce que si toi, tu as un repos, les autres...
2: Ils enchaînent, quoi.
1: Ils enchaînent.
2: Ouais.
1: Ouais.
2: Et donc, quand tu commences comme ça une journée de travail, c'est quoi? Vous êtes tout un nombre de personnes arrivées en même temps?
1: Oui.
2: Il y a des collègues, il y a du monde?
1: Oui, si il y a... Ils vont vous dire, ah là, vous commencez à 12h15.
2: Ouais. Mais ça, tu le sais à l'avance.
1: Oui, il t'envoie le message.
2: Ouais.
1: Oui.
2: Par SMS, quoi.
1: Oui.
2: Et donc, ça, tu le sais combien de temps à l'avance, l'heure de travail, quoi. C'est des plannings fixes sur la semaine ou
1: oui, c'est le planning fixe.
2: Ouais.
1: Mais s'il y a beaucoup de volume.
2: Ouais, ils te le disent quoi, la veille.
1: Ils te disent vers 9h comme ça.
2: 9h le soir
1: 9h du matin.
2: 9h du matin, le matin même.
1: Oui, le matin même.
2: Ah ouais, d'accord.
1: Voilà, et ils te disent là, vous commencez à 11h si tu es disponible.
2: Ouais. Voilà. T'as le droit de ne pas être disponible.
1: Ouais.
2: Tu peux dire non, moi je ne peux pas, je commence à 12h.
1: Ouais, c'est à toi de voir si tu veux avoir heure supplémentaire.
2: Ouais. Mais ça t'est arrivé de refuser ?
1: Oui, des fois je dis non.
2: Et ils te prennent quand même le lendemain, ils se disent pas au
1: celui-là. Non, c'est à toi de décider si tu veux au moins avancer, au moins avoir une heure supplémentaire de plus, au moins toute la semaine.
2: Hmm.
1: Voilà, ça te fait un peu du.
2: Toi, ça te fait une heure de travail de plus.
1: Oui, une heure de travail de plus. Oui.
2: Mais qui n'est pas une heure supplémentaire, au sens légal où elle serait payée plus cher, etc.
1: Quoi. Ouais.
2: Et toi, justement, le volume d'heures que tu vas travailler dans un mois, il peut changer énormément.
1: Oui.
2: C'est ça.
1: Oui.
2: Et par contre, tu as des missions... Toi, tu es en intérim classique, tu ne sais pas combien tu vas travailler dans un mois, quoi.
1: Ouais, parce que chaque semaine, il t'envoie des plannings.
2: Ouais.
1: Ouais.
2: Et toi, ça fait plus d'un an, hein.
1: Oui, ça fait plus d'un an. Et aujourd'hui, ça fait plus d'un an.
2: Ouais. Et ça a été continu ? Ou il y a des mois où tu n'as pas travaillé, des mois où...
1: Ça fait au moins quelques mois. Je travaille tous les mois.
2: Ouais, c'est régulier.
1: Mais c'est plutôt il y a des mois qui ont passé. Tu travailles au moins 2 semaines ou 10 jours. Voilà, ça dépend.
2: Ouais.
1: Quatre mois comme ça, je fais ça.
2: Ouais. Et toi, Maxime, tu es dans une situation assez différente. Alors, le capitalisme a inventé le CDI intérimaire.
0: C'est exact. Donc, au lieu d'être embauché en CDI par l'entreprise utilisatrice, je suis embauché par l'agence d'intérim.
2: Ouais.
0: Donc, l'avantage pour le salarié, pour le travailleur, c'est d'être sûr d'être payé au minimum 35 heures, comme j'ai un contrat de 35 heures. Et pour préciser, une heure supplémentaire, c'est les heures au-delà de 35 heures, qui est la durée légale en France.
2: Ouais.
0: Et par contre, le champ d'application de mon contrat, c'est toutes les Bouches-du-Rhône. Donc, je pourrais être affecté dans toutes les entreprises de logistique de Bouches-du-Rhône.
2: Mmh.
0: Depuis un an, j'étais toujours dans la même entreprise.
2: Mais ils auraient très bien pu t'envoyer plus loin et tu aurais été obligé d'accepter, quoi. Parce que c'est ton contrat et c'est à toi de trouver les moyens d'aller là-bas, quoi.
0: Voilà. Après, on peut refuser une ou deux fois, mais au bout d'un moment, au bout, je crois, de la troisième fois, on n'est plus payé.
2: Ouais.
0: Si on ne se rend pas à la mission que l'agent d'intérim nous dit.
2: Ouais, tu ne peux pas choisir complètement non plus, quoi.
0: Mmh.
2: Et toi, tu étais sur des horaires hyper matinaux, tu commençais à 4h du matin ?
0: Jusqu'à midi, voire des fois plus s'il y avait du travail.
2: Ouais.
0: Et bon, comme j'étais en CDI intérimaire, contrairement à des intérimaires, des autres intérimaires classiques, j'étais obligé de faire 7 heures.
2: Ouais.
0: Comme j'ai un contrat de 35 heures, ils étaient obligés de me payer 35 heures.
2: Ouais.
0: Donc, entre guillemets, la contrepartie, c'est que je fasse minimum 7 heures par jour.
2: Ouais.
0: Enfin, mes 35 heures par semaine.
2: Et c'est vraiment un volume d'heures stable par jour ou c'est sur la semaine, ça fait 35, mais d'un jour à l'autre, ça peut beaucoup changer
0: Ça peut changer, mais en général, voilà, je faisais toujours mes 7-8 heures par jour.
2: Ouais.
0: Voilà.
2: Et alors, il y a des pauses, un peu ? Je crois que le taux légal, c'est 20 minutes s'il y a 6 heures de travail consécutif.
0: Oui, donc oui.
2: C'est comme ça que ça se passe ?
0: Effectivement, on avait nos 20 minutes de pause par jour.
2: Ouais.
0: Donc voilà.
2: Mais alors, comment ça se passe ? La pause, t'arrêtes ta machine et c'est la pause là où tu t'es arrêté ? Ou il y a une salle de pause, il y a un truc un peu sympa ?
0: Il y a salle de pause avec machine à café. Voilà, puis on badge quand on part en pause, on badge quand on revient et...
2: Et c'est des heures fixes, les pauses, ou c'est toi qui choisis un peu ?
0: Non, c'était toujours à la même heure. Voilà. Donc, comme on commence à 4h du matin, notre pause était à 9h.
2: Ouais.
0: Jusqu'à 9h20, et voilà.
2: Et à 9h, tout le monde est en pause. Il y a un truc un peu sympa, les équipes se retrouvent. Chacun a des heures différentes. Et...
0: Mon équipe, la pause, c'était à 9h. Les autres équipes, c'était un autre horaire.
2: Et c'est combien de gens quand tu dis une équipe? Parce que toi, tu es seul sur ton chariot,
0: oui.
2: Mais il y a un groupe de gens qui travaillent ensemble. Quoi.
0: L'équipe où je travaillais, on était à peu près une vingtaine, selon les périodes d'activité.
2: Et de ton côté, Ibrahim, il y a des pauses, il y a des moments où...
1: Oui, il y a des pauses. Des fois, quand on commence à 11h, on a 27 minutes.
2: 27 minutes, c'est précis, hein.
1: Oui.
2: C'est pas 30, quoi.
1: Oui, 27 minutes. Et du coup, si on commence plutôt 11h30, on a à peu près 21-24 minutes, max.
2: Ah ouais, c'est à la minute près, quoi.
1: Voilà. Du coup, si on commence à 12h15, on a 20 minutes.
2: Ouais.
1: Mais il faut que tu manges rapide.

0: Et c'est qui les collègues, c'est qui les équipes, d'où ils viennent les gens pour travailler autour de vous là dans les entrepôts?
1: Ouais, parce
0: c'est plutôt des gens qui sont dans les alentours ici, Saint-Martin-Fosse, ou il y a aussi des gens qui viennent de plus loin?
1: ouais, pour moi, dans mes équipes, il y a d'autres qui quittent Nîmes.
0: Qui viennent depuis Nîmes pour travailler?
1: Nîmes, il y a d'autres qui viennent Tarascon,
0: Ouais.
1: Beaucaire, Arles et Saint-Martin.
0: Ouais, c'était le cas aussi pour toi.
2: Ouais, après moi, il y avait pas mal de gens de Martigues, de Istres, aussi de Arles, de Beaucaire, Tarascon, Saint-Martin aussi, donc
0: Ouais.
2: voilà.
0: Ouais, y a des gens qui font des kilomètres, quoi.
1: Ouais.
0: Et moi, j'ai eu l'occasion de vivre une petite enquête là, pour voir un peu justement l'arrivée du travail au niveau des entrepôts. Les horaires sont pas les mêmes pour tout le monde, non? Et, moi, il m'a semblé que donc, sur le coup des 4h, 5h du matin, on a beaucoup de chauffeurs qui arrivent pour récupérer les containers qui sont prêts. Et qu'ensuite, on voit arriver bah, des équipes de nettoyage sur le coup des 5, 6h, 6h30. Et ensuite, il y a une autre vague d'employés qui arrive, qui a l'air d'être plutôt aussi des travailleurs de bureau. Est-ce que vous voyez, vous avez l'occasion de voir un peu ces différentes arrivées de travailleurs et travailleuses là autour de l'entrepôt, ou finalement vous vous croisez très peu, vous ne voyez pas au-delà de ce qui se passe autour de vous?
1: Plutôt dans mes côtés, il y a des heures décalées parce qu'il y a, il y a certains ils viennent plus tôt, d'autres viennent au fur et à mesure. Ouais.
0: Et vous croisez par exemple les équipes de nettoyage des entrepôts?
1: Oui.
0: Elles travaillent en même temps que vous, c'est aussi sur des...
2: Mais comme des fois, nous, pareil, on était en 2-8, voire en 3-8, donc forcément, on les croise, les agents de nettoyage, d'entretien.
0: Ouais.
2: Puis comme voilà, nous, je sais que par exemple, comment, la réception commençait à 5 heures du matin, donc on les croisait. L'emballage commence à 8 heures, donc forcément, on les croise aussi. L'équipe d'après-midi, ben, des fois, on n'avait pas vraiment le temps de les croiser parce qu'ils arrivent quelques minutes avant que nous, on finisse. Donc.
0: Mais sur tes enregistrements, on n'entend pas beaucoup de voix humaine. À part les commandes vocales, on n'entend pas beaucoup de gens qui parlent, de...
2: Oui, comme on doit faire un certain nombre une certaine productivité, en général, on n'a pas le temps de s'arrêter, de discuter 2 minutes avec un collègue. Donc voilà. Les seuls moments où on a un lien vraiment avec les collègues, c'est avant le brief du matin, puis pendant les 20 minutes de pause.
0: Pendant les 20 minutes de pause, il faut se faire le café, manger,
1: Ouais.
0: lunch avec les collègues, aller aux toilettes, gérer ses
1: Ouais, parce
0: communications avec les proches, faut tout faire quoi. T'as
1: ouais,
0: 20
1: parce
0: minutes pour tout faire.
1: ouais, parce que comme nous, on n'a pas droit, on n'a pas l'accès pour entrer au téléphone. Juste, tu le laisses à côté.
0: Ça veut dire quand tu arrives au travail, tu poses ton téléphone
1: Tu poses,
0: et tu y as accès que pendant la pause.
1: ouais, tu laisses tout, ton casier. Ouais.
0: Mais il y a quand même pas mal de gens qui travaillent dans ces entrepôts. Vous, est-ce que vous arrivez à estimer le nombre de travailleurs, travailleuses qu'il y a autour de vous dans un hangar comme ça, un entrepôt? Vous direz qu'il y a combien de gens qui travaillent en même temps que vous, à chaque instant comme ça? Ça se compte en dizaines, ça se compte en centaines, c'est...
2: En centaines.
0: En centaines.
2: Oui.
1: Ouais, parce que dans mes côtés, s'il y a trop de volume, ils envoient des nouveaux, des gens, on va avoir au moins une centaine.
0: Ouais.
1: Oui.
0: Et donc, comment on se sent en tant que travailleur là, comme ça, dans ce rôle-là? Est-ce qu'on se sent isolé? Est-ce qu'on se sent une force collective parce qu'il y a beaucoup de gens justement qui travaillent? Est-ce qu'on se sent soutenu?
2: C'est un peu particulier dans le sens où tu as les salariés qui sont en CDI, ceux qui sont en CDD, ceux qui sont en CDI intérimaire, ceux qui sont intérimaires. Donc c'est difficile de faire bloc, de faire masse parce qu'on a entre guillemets, tous
0: Ouais.
2: des attentes différentes. Donc
0: Des attentes, des conditions, des contrats différents.
2: oui, des revendications aussi différentes. Donc
0: Ouais. Et puis des horaires différents, donc pas non
1: c'est
0: plus
1: ça.
0: l'occasion de se voir, de se croiser, de se connaître.
1: Ouais.
0: Et la présence syndicale, justement, comme ça, dans les boîtes, pour toi qui es en CDI intérimaire, donc tu peux te syndiquer au niveau de la boîte d'intérim,
2: Oui.
0: mais pas au niveau de la société utilisatrice finalement.
2: Oui.
0: Et donc toi, finalement, tes collègues, il y en a qui sont de la même agence d'intérim, mais peut-être qu'il y en a qui viennent d'autres. Donc c'est difficile de s'allier ou d'avoir un endroit où, où réunir les intérêts de tout le monde, quoi.
2: Puis, de toute façon, l'entreprise utilisatrice veut une personne à tel prix. Donc c'est très difficile d'avoir, par exemple, de revendiquer des augmentations de salaire ou d'autres avantages à côté. Donc...
0: Il n'y a pas de comité d'entreprise ou de choses un peu
2: après, voilà, c'est
0: à
2: des
0: côté
2: comités,
0: du salaire, quoi.
2: C'est des comités d'entreprise, mais qui sont centralisés.
0: Ouais.
2: Donc, on a des avantages via la boîte d'intérim, enfin, du comité d'entreprise de la boîte d'intérim.
0: Ouais.
2: Mais voilà, ça s'arrête là.
0: Ouais.
2: Donc, ouais, parce que moi, on m'a fait venir pour passer un titre professionnel de préparateur de commandes avec différents... différentes formations, enfin les classes S1, 3 et 5, et au final on m'a fait passer que le classe S1.
0: Ouais.
2: Et on m'a dit ouais, si ça se passe bien dans l'entreprise utilisatrice, ils vous proposeront un CDI. Au final, ils m'ont gardé en CDI intérimaire.
0: Ouais.
2: Avant, en CDI intérimaire, on pouvait pas rester plus de 3 ans dans la même entreprise. Mmh. Et depuis le début de l'année, maintenant on peut rester. Il n'y a plus le délai de 3 ans maximum dans la même entreprise.
0: Et est-ce qu'il y a une limitation du temps où tu peux être intérimaire pour le même poste? Il y a une limitation dans le temps?
2: Il n'y en a plus maintenant.
1: Intérimaire?
2: Ah, intérimaire? Simplement intérimaire?
0: Oui, quand tu es intérimaire classique, est-ce que c'est limité?
2: 18 mois.
0: 18 mois, au même poste, quoi,
2: oui.
0: Sur le même travail. Et alors, tu as commencé à en parler là des avantages ou des conditions de travail. Enfin, tu parlais des permis CACES, donc qui permettent de devenir cariste, en tout cas d'être reconnu et d'être formé et d'avoir les diplômes correspondants, quoi. Est-ce que c'est un peu une carotte qui est utilisée justement pour maintenir les gens dans les boîtes et en promettant comme ça un peu une montée en compétences et une montée en reconnaissance aussi?
2: Oui, après, voilà, il y a toujours... Après, c'est vrai que c'est en fonction aussi des besoins de l'entreprise utilisatrice. Mais c'est vrai qu'on nous a dit, oui, il y a des possibilités de passer des permis CACES, mais si l'entreprise utilisatrice est dans une période à faible activité, n'a pas besoin forcément de personnes ayant des CACES 3 ou 5. Donc, on peut attendre très longtemps avant de se faire financer les CACES.
0: Et donc CACES 1 ou 2, c'est pour manipuler les chariots comme tu avais toi.
2: Oui. Ouais.
0: Et le CACES 5, c'est les chariots élévateurs qui vont monter sur les rayonnages.
2: Jusqu'à 10 mètres, il me semble, 7 ou 10 mètres.
0: Ouais. Et en termes de revenus, quand on travaille comme intérimaire comme toi, Ibrahim, là, avec une activité variable, on se retrouve avec un salaire qui est entre combien et combien pour un mois de travail
1: moyen,
0: disons.
1: Plutôt quand tu travailles, disons, tout le mois, tu peux avoir au moins
0: 1500 euros, 1600 euros, quoi.
1: Ouais.
2: Avec les IFM?
0: Les IFM, donc c'est les indemnités de fin de contrat.
2: Oui.
0: Ça, c'est propre au contrat d'intérim.
1: Avec tout, tu vois.
0: Tout compris, donc avec la fin de mission.
1: Oui, jusqu'à... Voilà. Et moi, deux fois, 1004 avec là où je suis, non, juste 1004, 1003.
0: Ouais, ça dépasse pas.
1: Ça dépasse pas 1000.
0: Même dans les périodes de forte activité?
1: Oui, ça dépasse pas. Parce que je travaille pas toute la semaine.
0: Ah.
1: Voilà, je travaille pas toute la semaine. Deux jours en repos, deux fois deux jours en repos, deux fois un jour de repos.
2: Oui, les intérimaires sont la variable d'ajustement. Ou des fois, pareil, nous, où je travaille, des fois, ils font venir les intérimaires pour 5 heures.
1: Oui, deux fois.
0: C'est possible, ça.
1: Oui, deux fois, ils vont vous dire, ah voilà, dès que tu travailles au moins dans 5 heures du temps, ils vont dire, ah voilà, départ anticipé. Voilà, départ anticipé, ils vont vous faire entrer, voilà.
0: Et toi, Maxime, tu avais un salaire fixe, C'était ça un peu l'avantage, peut-être, d'avoir un CDI intérimaire.
2: Ouais, j'étais sûr d'être payé 35 heures par semaine. Et donc, voilà, avec... Bon, l'avantage, c'est que j'avais 2 heures de nuit par jour.
0: De 4 heures à ouais. 6 heures du matin.
2: Puis avec, des fois, avec les heures supplémentaires, je pouvais, des fois, arriver à des 1008, 1009, mais c'est très rare. C'est que quand il y a des fortes...
0: Ça, c'est juste avant Noël, quoi.
2: Ouais, voilà.
0: Ou pour les soldes, peut-être. Ou...
2: Ouais, c'est vrai que comme nous, on est payé, même en CDI intérimaire, on est payé le 12 du mois.
0: Ouais.
2: Donc, c'est vrai que les pays la paye de décembre, ça, on l'a le 12 janvier. Donc,
0: Ah ouais, ils se permettent de vous payer avec 12 jours de retard par rapport au mois travaillé.
2: C'est aussi ton cas t'es payé le premier du mois?
1: Non, je paye le 12. Oui. Ouais. Le 12, ouais.
0: Et c'est propre à l'intérim, ça? De payer oui. Le 12, oui. J'ai jamais entendu ça, ouais.
2: Après, selon les entreprises, des fois c'est le 30 du mois, des fois c'est le 1er, le 2, le 5. Mais en intérim, c'est vrai que nous, c'est le 12.
1: C'est le 12.
0: Mais dans ton cas, donc CDI intérimaire, il n'y a pas d'indemnité de fin de mission.
2: Non.
0: Puisqu'il n'y a pas de fin de mission. Oui. Et par contre, tu pourrais avoir de l'ancienneté.
2: Ouais, à terme, après, ouais.
0: Ouais.
2: Là, comme je viens de commencer, je suis encore motoraire, c'est au SMIC.
0: Ouais.
2: Donc voilà, donc c'est pour ça que. En général, dès qu'on peut faire des heures, on accepte. Mmh. Surtout quand on est même en CDI intérimaire.
0: Ouais.
2: Montrer qu'on en a envie, qu'on a envie de travailler.
0: Et, ouais.
2: Et donc, et puis pour, là, pour faire des pays qui sont, on va dire, corrects, entre guillemets. Mmh. Surtout, voilà, vu le travail qui est quand même, comme disait Brim, assez physique.
0: Ouais.
2: Être payé 1003 ou 1004.
0: Et les gens restent? Vous avez des collègues qui sont là depuis longtemps? Il y a des gens qui font ce travail un long moment?
2: Il y a beaucoup de turnover.
0: Ouais.
1: Ouais, il y a beaucoup qui ont changé. Ouais.
0: Les gens font ça quelques mois?
1: Ouais, ils font ça au moins 5 mois, 6 mois. Après, ils démissionnent, ils vont aller quelque part. Ouais. Hmm.
0: Et là, ben, tu en parlais à l'instant, du côté physique du travail.
1: Ouais.
0: Alors voilà, il y a les aspects de santé.
1: Ah ouais. Parce que quand tu donnes pas au fond, ils te proposent pas le mission.
0: Qui ça, les managers?
1: Oui, les managers.
0: Ils repèrent en fait qui travaille à
1: quel niveau. Oui. Les managers, ils vont venir, ils vont te dire, ah, voilà, telle personne... Ils vont te dire, l'agence, ah non, il faut envoyer une autre personne. Mm. Mais dès qu'ils te proposent toujours le contrat, chaque fois, c'est qu'ils ouais. ont besoin de toi, ouais. de rester, pour que tu restes, de travailler avec eux, parce que toi, tu donnes au fond.
0: Mm. Et si tu finis la journée avec mal au dos, une luxation, mal au bras, est-ce qu'il y a un endroit de soins? Il y a des gens qui vous suivent pour la santé, pour les dommages que ça fait au corps?
1: Non, parce que...
0: Tu gères ça tout seul, quoi.
1: Si tu as fait un accident de travail, là, ils vont te prendre, ou si tu as quelque chose... Là, tu vas direct sur le manager, tu dis, voilà, j'avais tel. Ouais. Mm. Du coup, il te donne au moins le soin. Ouais.
0: Mais c'est possible de faire reconnaître ça comme accident lié au travail? Si tu te fais mal parce que la charge était lourde, parce que... Est-ce que c'est possible de se plaindre de ça?
2: Après, les entreprises se dédouanent. Souvent, elle propose des formations gestes et postures et dire, voilà, si tu te fais mal au dos, c'est que tu as mal fait ton travail.
0: Ouais,
2: donc, si tu t'es fait mal au dos, c'est de ta faute, c'est pas de leur faute, en gros. Donc, c'est le problème de l'intérim où les intérimaires hésitent ou même refusent de se mettre en arrêt de travail malgré un mal de dos ou un autre... Parce que justement, ils ont peur de perdre
1: leur poste.
0: Ouais.
1: Parce que, par exemple, toi, tu payes ton loyer, et du coup, si tu ne travailles pas durant tout le mois. Ouais.
0: Et ça, vous avez connaissance de beaucoup d'accidents qui arrivent ? C'est des conditions assez différentes dans lesquelles vous travaillez tous les deux, mais un peu chacun dans votre rayon. Est-ce que c'est fréquent ? Par exemple, là, on entendait beaucoup de chariots qui se croisent, des klaxons, on entend qu'il y a des choses qui sont montées, descendues. Est-ce que tout ça, ça se passe sans choc ? Il n'y a pas des percussions entre les... ou des choses, des charges qui tombent des...
2: C'est assez rare, mais il y en a. Et bon, après, bon, selon le chef d'équipe que tu as, il est plus ou moins compréhensible. Et ça dépend aussi, si tu es vraiment un très bon élément, ça peut aussi arriver de se faire mal. Donc, comme selon les périodes, ils ont des fois plus ou moins de mal à recruter. Donc, ils te reprennent ou pas.
0: Ouais. Et de ton côté, Ibrahim, il y a beaucoup de collègues, de gens qui se blessent.
1: Tout récemment, il y a quelque chose qui est passé là-bas. Je venais prendre le colis. Et du coup, le chauffeur, il a bougé le camion. Mais heureusement, j'étais, je ne suis pas monté sur le pont. Si tu es entre le camion et le pont, là tu vas
0: t'écraser. Ouais, tu tombes sur le goudron, tu tombes de plusieurs mètres.
1: Voilà.
0: Oui, les chauffeurs, ils ne voient pas ce qui se passe dans le conteneur, quoi.
1: Voilà. Ouais. Du coup, ça, c'est plutôt c'est celui qui donne la feuille. Mmh. C'est la faute de lui.
0: Il l'a donné trop tôt, quoi.
1: Il a donné parce que nous, on n'a pas fini. Parce que si on finit pour aller donner la feuille au bureau, du coup, ils vont appeler le chauffeur pour lui donner son clé. Cela veut dire que le camion est fini, tu peux partir. Mais si la personne il donne la clé comme ça, et du coup, je suis allé voir... le chef, j'ai dit voilà ce qui est passé, je l'avais expliqué. Et du coup, il n'a rien dit. Il n'a pas venu faire une excuse. Du coup, ces jours-là, franchement, j'étais trop peur. J'ai même pas envie de donner au fond. Faire au moins parler pour l'entreprise. Tout le monde comprend.
0: Ouais, pour prévenir et que ça n'arrive pas. Quoi.
1: Voilà. Du coup, le lendemain, personne.
0: Il n'y a rien eu, quoi.
1: Il n'y a rien.
0: C'est pas un événement.
1: Il n'y a rien. Mais alors que c'était grave.
0: Ouais.
1: C'était grave.
0: Et là, on parle d'accident, on parle de santé physique, mais il y a aussi la santé psychique. On parle d'endroits qui sont à l'abri de la lumière naturelle. Ça veut dire qu'on perd complètement le rythme du jour, de la nuit. Non, j'imagine que c'est particulier de travailler sous des néons. Il n'y a pas de fenêtre.
2: Non. Même en commençant à 4h du matin ou en finissant tard le soir, le rythme biologique est perturbé.
0: Oui, oui.
2: Donc même les week-ends, même en vacances, on garde le rythme du travail, où on se lève tôt ou tard, en fonction de si on est du matin ou d'après-midi. Donc,
0: oui. Tout est déréglé, quoi.
2: Puis voilà, puis aussi la pression un peu psychologique qu'on a au travail.
0: Sur le rythme.
2: Sur le rythme, sur la qualité, la sécurité, gestes et postures, faire attention, comme on conduit des engins, faire attention aux autres aussi, aux piétons, à tout. Donc franchement, il y a...
0: Ouais, maintenir la vigilance, parce qu'une pause de 20 minutes en 8 heures de travail, c'est très peu. Pour rester concentré, vigilant.
2: Surtout en été, quand il fait très chaud.
0: Ouais.
2: Donc, c'est pas évident.
0: Avec des charges, manipuler des trucs, des engins dangereux. Enfin, c'est...
2: Ouais. Bon, en général, on a quand même une pause de 10 minutes supplémentaires quand il fait un certain nombre de degrés. Mais,
0: Parce que les entrepôts, c'est très mal isolé. Il fait très chaud comme dehors, quoi.
1: Oui, très chaud. Il fait très chaud.
0: Très chaud. Plus...
1: Ouais. Tu t'imagines, nous, le déchargeur.
0: Ouais.
1: Ouais. Tu imagines comment le conteneur.
0: Ouais, le conteneur, il est en plein soleil dehors.
1: Plein soleil.
0: Ouais.
1: Comment ça tape? Et du coup, toi, tu
0: récupères la chaleur dedans, quoi.
1: Tu récupères la chaleur.
0: dis donc.
2: Ouais. Il n'y a pas la clim.
0: Et non.
1: Eh non plus. Non plus.
0: Et puis de parler seul, en fait. Aussi, toi, tu es en commande vocale, tu te retrouves à parler seul. Ça va, quand tu rentres chez toi, ça t'arrive pas?
2: Non, mais c'est vrai qu'au début, quand tu travailles avec la vocale, c'est vrai que tu as des réflexes. Quand quelqu'un te parle, tu lui dis « OK ».
0: Ouais,
2: ouais. Pareil, quand je mettais le GPS au départ, OK, ou je lui demandais de répéter. Ouais. Voilà, donc c'est vrai que c'est des tocs qu'on a au début quand on travaille avec une vocale. Donc,
0: ça, faut pas que ça imprime trop profond, quoi,
2: oui.
1: Ouais.
0: Pour pas devenir fou.
2: Ouais. Puis pareil, le fait de klaxonner quand on sort d'une allée, pareil, des fois ça m'arrivait aussi de... Quand je m'arrêtais à un stop avec ma voiture, de klaxonner en repartant.
0: Ouais, ouais.
2: Donc, c'est vraiment un travail un peu abrutissant, un peu comme à la chaîne. Comme, voilà.
0: Ça te conditionne, quoi.
2: Oui.
0: Ouais. Et tout ça, un peu pour conclure notre discussion, quelle vision du monde ça vous donne, vous, de vous retrouver dans ces flux, dans ces entrepôts, à brasser de la marchandise, entre deux camions? Je ne sais pas, est-ce que... Ça vous donne une image particulière, quoi, de ce que fait l'humanité, là, où c'est... Pour vous, ça reste...
2: C'est surtout,
0: un maillon, quoi, de la chaîne.
2: On se rend compte que, on est dans une société de surconsommation. Que... Voir passer autant de marchandises dans une journée, dans une semaine, dans un mois, c'est impressionnant. Et on travaille que pour une entreprise.
0: Ouais.
2: Il y a d'autres entreprises concurrentes... qui doivent avoir les mêmes volumes. Et, je dis, mais comment on fait pour consommer autant?
0: Et pour le produire,
2: oui.
0: Du coup. Ouais.
2: Puis pour le transporter aussi.
0: Ouais.
2: Donc, bateau, camion.
1: Parce qu'avec cette grand entrepôt comme ça, toi, tu t'imagines... Durant toute ta vie, tu ne peux pas faire au moins 10 ans du travail là-bas, comme manutentionnaire ou chargeur. Même si tu fais pendant une période de 2-3 ans, là tu as des problèmes de santé.
0: Ouais.
1: Tu as des problèmes de santé, du coup... Il y a des patrons de haut niveau, ils sont là, et toi tu es là-bas, sous le camion, tu te tues même, toi-même. Mmh.
0: Bon, tu te tues.
1: Du coup, moi je dis là, c'est trop, c'est pas bon.
0: C'est dur, quoi.
1: C'est dur.
2: Il y en a beaucoup, une cinquantaine d'années, qui sont flingués physiquement.
0: Ouais,
1: c'est dur.
2: Puis, par contre, pareil, comme il y a beaucoup de gens qui sont en situation de précarité, enfin, surtout les contrats qui sont précaires, ils sont pas mobilisés quand il y a eu la réforme des retraites. Et je lui fais, j'en discutais un peu avec mes collègues, je lui fais, mais ça te dit de travailler dans ces conditions-là jusqu'à 64 ans?
0: Mais en même temps, est-ce que c'est possible de se mobiliser en tant qu'intérimaire ou... Quelle est la possibilité de faire grève quand on est intérimaire, de rejoindre un mouvement social?
1: Aucune, parce qu'il y a des millions d'intérimaires qui voulaient travailler. Si toi, tu te présentes là, ils vont te dire... Ils vont prendre l'autre, quoi. Voilà, ils vont prendre l'autre.
0: Ouais.
1: Voilà. C'est ça, pour les intérimaires, ils n'ont pas droit de parler comme il faut. Voilà. Parce que dès que tu dis un mot, les managers, ils vont...
0: Ouais, ça peut te retomber dessus, quoi.
1: Voilà. Même si c'est ton droit,
0: mais
1: ça tombe sur toi encore.
0: Ouais.
1: Et du coup, ils vont dire, on n'a pas besoin de telle personne.
0: Ouais.
2: Parce que même s'ils n'ont rien à te reprocher au niveau professionnel, suffit que tu commences un peu à revendiquer, à parler justement un peu politique dans le sens, voilà, faire grève, machin truc, mais nous, on n'a plus besoin de vous.
0: Ouais, ouais.
2: Alors qu'au niveau professionnel, on n'a rien à te reprocher.
0: Ouais. Et toi, Ibrahim, à quoi tu rêves quand tu décharges les palettes? À quoi tu penses là, pour tenir le rythme?
1: C'est...
0: Où est-ce que tu t'imagines?
1: Ouais, je n'imagine pas si un jour je voulais faire ça dans ma vie.
0: T'imaginais pas que tu ferais ça?
1: Oui.
0: Ouais.
1: Ouais. Aujourd'hui, ça va, mais au fil du temps, peut-être je veux changer.
0: Ouais.
1: Ouais.
0: Et toi, Maxime, tu rêverais qu'il y ait quoi dans tes cartons pour que ça donne un peu plus de joie là, dans ce travail?
2: Moi, j'ai quitté mes cartons récemment.
0: Ouais, c'est vrai.
2: Donc, bon, comme j'avais pas de charge familiale, comme voilà, je vis seul, j'ai pas d'enfant, je pouvais me permettre de quitter mon emploi. Puis pour l'instant, voilà, je vais prendre le temps à réfléchir et à trouver un travail qui a du sens pour moi et pour la société en général. Et donc, mais c'est vrai que c'est pas évident pour tout le monde. Quand on a des enfants, quand on a une situation familiale différente de la mienne, de tout quitter, il faut avoir un certain courage pour tout quitter et recommencer une nouvelle vie.
0: Ouais. Toi, tu aimerais les utiliser pour autre chose, quoi, ces compétences?
2: Oui. Et pas pour une entreprise qui ne considère pas l'humain.
0: Ouais.
2: À un moment, ça m'a fait moyennement rire. Un coup, j'avais vu l'ARH. Dans le bureau, gestion des stocks,
0: en train de travailler. Des ressources humaines.
2: Ouais, en train de travailler dans le bureau de la gestion des stocks, c'est-à-dire de dire, ouais, nous, on est considérés comme un stock, comme une marchandise. Voilà. Mais, ok. Donc, attends. En gros, on n'a rien à foutre de nous, et voilà. Elle était dans le bureau de la gestion des stocks.
0: Ah, d'accord.
2: Donc, voilà, elle s'était mise là pour travailler. Peut-être qu'elle elle l'avait pas fait exprès, mais le symbole était fort.
1: Ouais, parce que c'est dur quand même. Le métier que tu as fait, du coup, tu ne trouves pas l'employeur. Parce que moi, le métier que j'ai fait, je dois continuer pour ça au futur. Mais comme je n'ai pas trouvé d'abord le patron, c'est pour cela que je suis là-bas toujours. Ouais.
0: Des carrossiers, en fait.
1: Oui, des carrosseries.
0: Ouais.
1: Ouais. Ouais. C'est là-bas que je... Au moins, je connais un peu... voilà.
2: Et c'est ça le problème avec les intérimaires, des fois, parce qu'on a un domaine de spécialité, mais des fois, on ne trouve pas forcément l'emploi qu'on rêve, enfin, ouais. Ou au moins dont on a fait la formation. Donc, on se réoriente, entre guillemets, dans un autre secteur d'activité. Et après, pour se réorienter, revenir dans notre domaine, c'est très compliqué parce que souvent, on est resté une longue période sans avoir pratiqué.
0: Ouais.
2: Donc, les employeurs sont réticents à nous prendre.
1: Oui. Ouais, c'est ça.
0: Mais bon courage avec tout ça, hein. Pleine force pour la suite, Ibrahim.
1: Ouais, merci.
0: Pleine force, Maxime, pour la reconversion heureuse.
2: J'espère.
0: Ouais. Et merci beaucoup d'avoir été avec nous là pour discuter de tout ça.
1: Merci beaucoup.
2: Merci à toi, Mathieu.
1: Merci, Maxime.
0: À l'ombre des entrepôts, le travail intérimaire.

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0: Ouais, non. Donc, en fait, ce que je voulais dire, c'est... En fait, attends, je cherche mes mots. Ouais, non, parce que... du coup, c'était plutôt... Non, je pense pas, en fait, mais par rapport à ta question, ce qui me vient là tout de suite comme ça, c'est...
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5: Et ben voilà, c'est l'heure de la gamelle.
6: C'est l'heure de la gamelle.
7: Salut, salut.
5: Qui est cuite et recuite.
6: On est à Avignon, il fait 43 degrés en moyenne.
5: Au bas mot. Mais on est quand même assez nombreux et nombreuses autour de la table ce soir. Et on va commencer par faire un bilan des événements et des rencontres qui ont été organisées, des rencontres anticarcérales qui ont été organisées au courant du mois de juin, et qui étaient de belles rencontres.
7: À Carpentras.
5: À Carpentras.
6: Et à Gap.
5: Et à Gap. Ensuite, on fera une lecture d'un texte d'Alessandro Stella qui s'appelle « Les Indéfendables » et qui parle des actions de la DDPF, dont on a déjà pas mal parlé dans cette émission. On fera un petit tour par les brèves. On a plusieurs sujets à aborder qui font le lien entre la police, la justice et tout ce monde qu'on veut détruire. On continuera, et c'est pas fini, la lecture du texte « Par-delà le principe de répression » de Geoffroy de la Gagnerie.
6: Et puis ça sera l'heure
5: que se terminera notre émission. Voilà, on est bien.
6: On est bien, on va faire tout ça.
5: Bah voilà, allons-y. Donc on commence par...
8: Le bilan.
5: Le bilan, calmement. Et du coup, c'est à ce moment-là que Christine décide de s'en aller.
7: Au moment plus important. Non.
6: Bah déjà, je suis pas la seule à avoir autour de la table à être à Carpentras. J'étais la seule à Gap, donc je commence par raconter Gap. Donc à Gap, on vous avait déjà tout annoncé, et dans Crash et dans la Gamelle. Donc on a tenu nos programmes, on a vu les gens de Technopolis, on a vu Gwenola Ricordo qui nous a parlé de 1312 raisons d'abolir la police, on a vu la super pièce de théâtre Garde à vue. Du groupe de la défense collective toulousain. On a fait tout ce qu'on avait prévu et on a fait même des choses qu'on n'avait pas prévues. C'est-à-dire que on s'est rendu compte, alors qu'on avait prévu la date depuis un moment, que c'était le 27 juin, la date anniversaire de l'assassinat de Naël. Ça faisait 2 ans que Naël était mort, tué par la police à bout portant, alors que lui n'était pas armé. Simplement parce qu'ils en avaient marre d'avoir coursé sa bagnole, donc ils avaient le droit de se défouler un peu après. Et il faut bien faire retomber la pression, tuer un jeune, c'était pas mal comme façon de faire. Et donc, suite à la mort de Naël, il y a eu des petites émeutes, plus ou moins grandes selon les différents quartiers, mais en tous les cas, à Nanterre, ça avait pas mal bougé. Il y avait eu énormément de répression. Et voilà, donc du coup, après la pièce de théâtre, on est allé sur la place Gournette, qui est la place de la prison à Gap, avec une sono à roulettes, et on a pris la parole pour expliquer aux Gapensais qui étaient là à prendre l'air dehors, parce qu'il fait chaud aussi à Gap, moins qu'à Avignon, mais quand même. Et on leur expliquait pourquoi on lançait ces lanternes, ces montgolfières qui partent dans le ciel en faisant de la lumière qu'on utilise souvent dans les cérémonies d'hommage et de commémoration. Donc on a pris le micro, on a expliqué ça, puis on a lancé les lanternes en souvenir de tous les tués et tous les morts dus à la police. Et voilà, c'était une action qui était chouette, qui n'était pas programmée, Et puis le lendemain, il y a des familles qui, au parloir, qui ont dit « Ah, mais les gars, ils ont vu le feu d'artifice !» Donc voilà, et a priori, il y a eu une connexion qui a été faite entre la rue et les gars qui étaient enfermés Place Grenette. Donc c'est chouette. Et même si le souvenir de la mort de Naël est triste, la bagarre reste vivante et ça c'est cool. Voilà, je vous ai raconté Gap, vous me racontez Carpentras.
5: Et bien Carpentras, c'était une belle journée aussi, je crois. Il y avait pas mal de personnes, je dirais une cinquantaine de personnes 50-60 personnes qui sont passées au courant de la journée. Et pour les personnes donc, qui n'étaient pas là, l'objectif de cette journée, c'était d'arriver à faire le lien entre les différentes luttes tentes et la question anticarcérale et la question de l'abolition des prisons et de la du système pénal en général. Et ça a plutôt pas mal marché. On a eu des belles discussions avec pas mal d'échanges. On s'est pas mal interrogé collectivement, non seulement sur les propos qu'on tenait, donc sur les liens qui pouvaient exister entre la lutte contre les frontières et la lutte contre les prisons, entre la lutte féministe et la lutte contre les prisons. Donc pas mal de beaux échanges sur les propos, mais aussi des questionnements collectifs sur la manière de les amener et donc de comment régler les problèmes, les situations problématiques auxquelles on peut faire face couramment dans différentes situations, que ce soit dans la lutte contre les frontières, etc. Et donc voilà, c'était des chouettes moments d'échange. Et ça donne envie de se retrouver, je trouve.
6: Ouais. Oui, ça donne envie de se retrouver.
7: Ouais, il y avait une super cantine aussi.
6: C'est vrai.
7: On a mangé. Et ouais, les trois tables rondes étaient très intéressantes, enfin, même énergétiques, pour bien écouter tout le monde. Non, c'est très intéressant.
6: Énergétique ou énergivore ?
7: Énergivore, ouais.
6: Mais énergétique aussi, je trouve. Mais oui, c'était intense. C'était des temps de discussion vraiment. Il y avait une qualité d'écoute exceptionnelle, quoi. On était vraiment attentifs.
8: Moi, ce que j'ai bien apprécié, c'est la diversité aussi des approches et des points de vue. Par exemple, le thème des migrants. C'est une personne qui est tout à fait dans la mouvance de ce qu'on va qualifier de citoyenniste et qui est à la CIMADE, quoi, qui participe aux actions de solidarité autour du refuge de Briançon. Et on se rend compte qu'en fin de compte, les points de vue ne sont pas si éloignés que ça, quoi. On se retrouve sur l'essentiel. Donc ça a été, fait à mes yeux, ça a été des moments forts de la journée aussi.
6: On met un petit rap pour Naël pour finir ses bilans. Et puis surtout, s'il y a d'autres personnes qui ont envie de nous dire ce qu'ils ont pensé de ces journées, ben c'est pas compliqué, c'est crèvelatôle84@riseup.net. Et puis si vous préférez le faire avec un stylo, nous on est très contents qu'on reçoive des lettres dans la boîte aux lettres de Radio Aioli, 3 rues du portail Magnanin en Avignon.
8: Je voudrais juste ajouter quelque chose. C'est que je pense qu'on tient tous à remercier Gwenola Ricordo de sa participation. C'est elle qui a animé le débat sur le féminisme et l'anticarcéral. Et elle a apporté une qualité extraordinaire à ce débat, quoi. Donc merci Gwenola.
6: Et merci les copains Antifa et merci les copains barzadistes. Il y avait du monde, pas beaucoup de monde, mais du monde de belle qualité en tout cas.
8: De diverses approches.

0: Et c'était donc prêt à partir de SCH et Nino. Et du coup, dans cette seconde partie d'émission, eh ben on va vous lire un texte donc, qui parle de la vague d'attaque contre le système pénitentiaire qui avait été signée DDPF, dont on avait déjà parlé. Et c'est un texte qui a été écrit par Alessandro Stella pour Lundi Matin, qui s'appelle « Les Indéfendables ». On va vous le lire à plusieurs voix.
1: Parce qu'il est un petit peu long, mais il est vraiment chouette. Comme il y en a qui font le boulot à notre place, qu'on n'est pas arrivé à poser cette analyse-là à temps, en tous les cas. Au moins, on récupère celle qui a été faite par Alessandro et on vous la lit. Donc, en gros, les faits. Les faits, au cours du mois d'avril 2025, la presse locale, relayée par la presse nationale, rapportait une série d'épisodes d'incendies de voitures de gardiens de prison, d'attaques contre leur domicile, de coups de feu tirés sur les portes de la prison à Agen, à Lyon, à Toulouse, à Toulon, Grenoble, Lille, Nanterre, Luynes, enfin aux quatre coins de la France. Des groupes d'individus s'étaient attaqués non seulement à des prisons, mais aussi à des agents de la pénitentiaire en poste ou en formation. Sur les lieux des attaques, les assaillants avaient tagué un sigle, DDBF, pour Défense des droits des prisonniers français. Un sigle repris par un compte Telegram, rapidement fermé par les autorités, dans lequel on dénonçait les violences quotidiennes exercées par les surveillants sur les prisonniers. Ce canal est un mouvement dédié à dénoncer les atteintes à nos droits fondamentaux, auxquels le ministre Gérald Darmanin compte porter atteinte. Contactez-nous par message privé pour rejoindre le mouvement DDPF. Rejoignez le mouvement. C'était l'information qui était passée sur les réseaux sociaux. Alors, comment ça a été interprété, tout ça ? Eh bien, après avoir envisagé des actions de l'ultra-gauche ou des ingérences étrangères, les services secrets russes ou algériens, les policiers et les procureurs ont conclu que l'hypothèse la plus vraisemblable était la piste du narcotrafic. Ainsi, par une opération à l'échelle nationale, le 28 avril, la police interpellait 30 personnes, parmi lesquelles 21 étaient mises en examen le 2 mai, dont 7 étaient déjà détenus. Résumons les conclusions des enquêteurs. Le Monde, daté du 4 mai, titrait « Derrière les attaques des prisons, l'ombre de la DZ mafia et du narcotrafic ». Le journal français de référence reprenait donc les conclusions et les éléments de langage des ministères de l'Intérieur et de la Justice, mafia, groupes criminels organisés. Tout en relevant que parmi les 21 suspects déférés par la justice, dont 2 femmes et 2 mineurs, pour beaucoup, ils présentent des profils d'exécutants de petites mains du trafic de drogue. Aussi, les interpellés vivaient dans la région où ils avaient commis leurs attaques. Le chef présumé du réseau, commanditaire et organisateur des attentats, à partir de sa cellule de la prison d'Avignon, serait un certain Imram A, âgé de 23 ans.
2: Le terme est parfaitement galvaudé. Il renvoie à un imaginaire peuplé de Pablo Escobar ou d'El Chapo Guzman et popularisé par les séries Netflix sur les narcos. Des grands criminels qui se la coulent douce dans des villas tropicales ou dans des lofts à Dubaï. Beaucoup de cinéma, en effet. Si l'économie des drogues illégales ne diffère guère de l'économie capitaliste légale, la réalité de la production, du commerce et de la consommation des dites drogues est beaucoup plus complexe. Si les gros exportateurs et importateurs sont évidemment des millionnaires, avec un capital risque élevé, et si la vente en demi-gros permet à un certain nombre de personnes d'en vivre aisément, pour la masse des producteurs, transformateurs, livreurs et distributeurs au détail, ce n'est qu'un gagne-pain, un travail souvent pénible et toujours risqué. Les études de sociologues et anthropologues ont bien montré que la masse de paysans cultivant le cannabis au Maroc, la coca en Colombie ou le pavot en Afghanistan, sont des travailleurs agricoles pauvres, ne produisant ces plantes prohibées qu'en vertu d'un meilleur rapport comparé à d'autres cultures possibles dans leur région. Quant aux milliers et milliers de personnes qui assurent au jour le jour toutes les tâches du commerce au détail, on pourrait parler d'ouvriers tâcherons. Il y a ceux qui s'occupent du transport, du conditionnement, de la garde de la marchandise. Puis ceux qui, du matin au soir, du

0: lundi ou dimanche, par beau temps ou sous la pluie, tiennent un point de deal, et ceux qui font des livraisons à domicile. Outre les contraintes climatiques à tenir le mur de l'immeuble à longueur de journée, tous ces travailleurs du petit commerce de proximité de produits illégaux sont quotidiennement exposés à la répression. Tous les points fixes et durables de deal sont rapidement repérés par la police, qui effectue des descentes régulières. Ils subissent au quotidien des fouilles, des brimades, des humiliations, parfois des gardes à vue, et finissent par être arrêtés et emprisonnés.
1: Il faudrait redimensionner le narcotrafic, trop souvent présenté comme un marché colossal au profit gigantesque. Comparons le comparable. Les services de l'État font l'estimation que le chiffre d'affaires annuel des drogues illégales en France serait de l'ordre de 3 milliards d'euros, soit autant que la Coca-Cola, drogue légale et plus préjudiciable pour la santé que certaines drogues illégales. Autant que la Française des Jeux, autre drogue légale redoutable pour la santé, aussi financière, des pauvres gens qui s'adonnent au rêve du gain. Un chiffre d'affaires bien inférieur à celui du tabac, 20 milliards, et surtout du vin, 90 milliards. Autrement dit, à la fin d'une journée de travail, il y a beaucoup plus d'argent dans la caisse d'un bar tabac PMU que dans les poches des tenanciers d'un four de cité. Cependant, la comparaison la plus pertinente serait avec le chiffre d'affaires des grandes entreprises pharmaceutiques qui produisent et commercialisent les drogues légales. Le cas le plus emblématique est certainement celui de l'entreprise américaine Purdue Pharma, propriété de la famille Sackler. Au sommet de son ascension, en 2017, elle avait atteint un chiffre d'affaires annuel de 35 milliards de dollars, engrangé notamment grâce à la vente d'opioïdes dont l'oxycocontin, en principe destiné aux malades de cancer en phase terminale. Sa forte promotion marketing a fait exploser les prescriptions médicales pour toutes sortes de douleurs, provoquant aux USA, entre 1999 et 2022, quelques 700 000 morts par overdose. Poursuivie par des milliers de plaintes au pénal, en janvier 2025, la famille Sackler a conclu un accord avec le tribunal pour le versement de 7,4 milliards de dollars d'indemnisation aux familles des victimes.
2: Jusqu'aux années 1960, la consommation et le commerce de cannabis, de la cola, de l'opium et d'autres plantes psychotropes faisaient partie des cultures locales, traditionnelles, coutumières, ancestrales. Comme pour le vin et l'alcool en Occident, cannabis, coca, opium, champignons, psilocybe, peyote, ayahuasca, betel, iboga, quat, amanite, étaient considérés comme des aidants dans la vie, comme des chasseurs de soucis, ça c'est Freud qui dit, comme des médecins du corps et de son âme. Malgré la conscience des possibles dangers de la consommation de psychotropes, aux quatre coins du monde, les populations s'étaient adaptées, avaient appris à vivre avec les drogues. La prohibition des drogues de l'autre avait commencé par un édit de la Sainte Inquisition de Mexico en 1621, interdisant le peyote et autres plantes magiques. Elle avait fait l'objet de décrets impériaux en Chine au XVIIIe et XIXe siècle contre l'opium, sans grande conséquence. Après l'édite guerre de l'opium entre 1839 et 1856, opposant les puissances occidentales à la Chine pour le contrôle du marché oriental, les États-Unis et la Chine lancèrent, au cheval de la Première Guerre mondiale, les lois de prohibition du commerce illégal de l'alcool aux USA et de l'opium en Chine. Une prohibition du seul commerce considéré illégal, bien entendu, car aussi bien de l'alcool que de l'opium, on en avait besoin dans les pharmacies. Et en fait, jusqu'aux années 1970, à part les guerres commerciales, la prohibition de la consommation et des consommations ne faisait pas partie des priorités répressives des États. Les consommateurs problématiques se voyaient regardés avec une certaine bienveillance, parfois assistés par des associations charitables ou par des amis et des parents. C'est à partir de la loi promulguée par le président américain Richard Nixon le 31 décembre 1970, suivie bientôt par les autres nations occidentales, que la grande répression s'abat non seulement sur les commerçants, mais aussi sur les consommateurs de « drogue », entre guillemets. Et pourquoi ? En déclarant la drogue comme le principal ennemi de la nation et déclenchant la guerre aux trafiquants et aux consommateurs, le gouvernement américain déclarait la guerre à la fois aux minorités raciales, noires et hispaniques, et à la génération hippie, les uns et les autres considérés dangereux par l'esprit WASP, suprémaciste et viriliste, avec toutes les conséquences effroyables de cette guerre. Depuis 50 ans, la guerre à la drogue a provoqué des centaines de milliers de morts de par le monde, en Amérique latine en particulier, dans des affrontements entre policiers, militaires, trafiquants et bandes rivales, sans compter les innocents tués au passage. Plus, beaucoup plus que les morts par overdose, d'héroïne ou d'autres drogues illicites. sans pour autant mettre fin au commerce ni tarir la demande, car au contraire, la consommation de psychotropes illicites a explosé dans les dernières décennies. Et donc la guerre à la drogue a aussi provoqué depuis 50 ans l'explosion des condamnations des trafiquants. Parfois des condamnations à mort, sans procès ni sommation, comme dans les Philippines de Duterte ou dans les favelas de Rio, ou des condamnations par un tribunal à la peine capitale, comme en Chine, en Iran, en Arabie Saoudite, aux USA et ailleurs. Mais surtout des incarcérations massives par millions, presque incalculables. De qui ? D'affreux criminels mafieux responsables de meurtres et d'atrocités, outre que de trafic de drogue ? Bien sûr, mais ce n'est qu'une minorité des condamnés à la prison. La grande majorité ne sont que des travailleurs à risque dans cette économie souterraine, délinquants peut-être, mais pas criminels, condamnés à des peines lourdes, souvent très lourdes, par rapport à leur délit. Et quel est le profil des condamnés pour trafic de drogue ? L'étude menée par Michele Alexander sur la population carcérale aux États-Unis a conclu que la guerre à la drogue est une guerre raciale et une guerre sociale. Sur les 31 millions de personnes emprisonnées aux États-Unis, des années 1980 à la première décennie des années 2000, les Afro-Américains et les Hispaniques représentent la grande majorité des condamnés. Qu'en est-il en France, où les condamnés pour trafic de drogue constituent environ 20% des prisonniers ? En dépit de statistiques ethniques disponibles interdites en France, les origines géographiques des prisonniers sont parlantes. Dans leur grande majorité, ils sont issus des cités de Sevran, Aulnay, Nanterre, Champigny, Bagneux, Créteil pour l'Île-de-France. Pour Marseille, Toulouse, Lyon, c'est la même chose, à savoir qu'ils proviennent de cités habitées fondamentalement par les Noirs et les Arabes.
3: Dans le chapitre 5, Alexandro Stella pose la question « Qui défend les indéfendables ?» À la lumière de ces plates évidences, certes en contraste avec tant de fantasmes sur le monstre moderne appelé narcotrafic, nous pouvons réexaminer le phénomène des attaques contre l'administration pénitentiaire. Il apparaît que ceux qui s'en prennent au maton sont des copains solidaires des personnes incarcérées, porteurs d'un message simple: nos amis en prison ne sont pas seuls, les gens à l'extérieur les soutiennent et essayent de les aider. Alors, comment expliquer le silence des réseaux sociaux qui normalement prennent position contre les violences de l'État ? Pourquoi ni les sites de l'ultra-gauche, ni les comités contre les violences policières, ni les avocats et associations qui défendent les droits des prisonniers, OIP, LDH, ne sont-ils pas intervenus ? Parce que les dealers seraient indéfendables ? Parce que le vin est bon, bu modérément, entre guillemets, et le cannabis, la cocaïne et l'héroïne sont du poison ? C'est que même les proches des victimes des violences policières et d'État n'osent pas questionner le préjugé des flics, défavorablement connu par les services de police pour trafic de stupéfiants, ce qui justifie à leurs yeux la répression la plus brutale jusqu'au meurtre, parce que dealer est considéré comme honteux, indéfendable. À partir du principe inculqué dans la tête des gens que la drogue c'est de la merde, les dealers des vendeurs de poison sans scrupules qui empoisonnent la jeunesse, bref, des criminels contre lesquels on donne carte blanche aux forces de police pour arrêter coûte que coûte. Défendre les drogués, les dealers, surtout quand ils se révoltent et font face au pouvoir étatique, paraît encore aujourd'hui un combat inconcevable, tant la stigmatisation et la criminalisation ont imposé une pensée dominante et non questionnable. Les gens solidaires qui ont essayé de lancer un mouvement de défense des droits de leurs amis ou semblables reclus dans les prisons ont osé ce défi. Sous le logo qui en dit long, DDPF, Défense des droits des prisonniers français, comme un appel un peu naïf à l'état de droit, au respect des prisonniers, soulignant que ces prisonniers sont français, non étrangers, il faut comprendre le message comme le comité Adama et autres collectifs de défense contre les violences policières, ils demandent à être traités comme des citoyens français à part entière, pas comme des personnes discriminées, racisés, infériorisés, criminalisés. Une question d'abord de dignité, de respect simplement. Finalement, comment ne pas voir dans cette vague d'attaques contre les gardiens de prison des actions d'autodéfense, d'auto-organisation par des groupes locaux en lien avec leurs amis emprisonnés. Des actions claires, exemplaires, reproductibles autour de toutes les prisons, disons-le, des actions politiques. Avec l'intention, comme ils le disaient dans leur premier communiqué, de créer un mouvement pour la défense des prisonniers. Et ce texte a été signé par l'historien Alexandro Stella.
4: Il est très fort ce texte parce qu'en fait il pose une analyse quand c'est explicité, quand c'est expliqué, on comprend beaucoup mieux parce que c'est vrai que sinon on est noyé sous des a priori en disant ouais, de toute façon c'est une histoire de camé, c'est une histoire de vendeur de merde qui empoisonne nos gamins. Et là, de poser, de dire maintenant, c'est une histoire de gens dehors qui savent qu'ils vont bientôt aller en taule ou qu'ils ont des copains dedans et qui luttent pour leurs droits. C'est vraiment bien que ça soit posé comme ça. Et il a raison. Les collectifs anti-REP, les collectifs de gauche, les collectifs de soutien aux prisonniers. On n'a pas réagi à temps, on n'a pas été bon. C'était pas grand-chose quoi de mettre des tags, des DBF partout. Ça faisait vraiment peur aux matons. Ils ont vraiment eu peur les matons à ce moment-là. Alors, et là, j'ai l'impression que c'est en train de retomber, que il y a plus cette image du DDPF parce qu'ils ont fait des arrestations massives, ils ont arrêté des clampins qui étaient juste solidaires de leurs copains. Quoi.
3: Moi, quand j'ai entendu les informations, je ne voyais pas du tout, je ne comprenais pas ce qui se passait. Et défense et des prisonniers français, je me suis dit, mais qui c'est qui je ne voyais pas j'avais une lecture militante des événements, quoi. Et je ne voyais pas les choses comme nous les explique Alexandre Stella. Et donc j'avais une lecture rigide de ce qui se passait. En plus, il n'y avait pas d'écriture inclusive, tout ça, dans les mots d'ordre. Je me suis dit, mais d'où ça vient, ça, quoi. Et puis ça s'est illuminé quand, justement, dans cette émission, au mois de mai, vous avez lu les deux communiqués des DPF que le gouvernement a vite censuré. Et là, je me suis dit, mais ça vient des prisonniers, de leurs copains, quoi. Ça vient de ça et ça ne vient pas d'ailleurs. Puis c'était un test revendicatif pour les droits des prisonniers, ce n'était pas autre chose, quoi. Et ça s'est éclairé. Et j'ai pensé tout de suite à des discussions que j'ai eues avec d'anciens prisonniers, notamment un gars qui s'était tiré plus d'une dizaine d'années de tôle, quoi. Et qui supportait plus que les prisons, comment elles fonctionnaient, et en plus que ça s'aggrave comme veut le faire Darmanin, quoi, et son complice Retailleau. Et je me suis dit, mais putain, tu vois, tu dis ça a retombé. Ça a retombé, mais attention, ça montre qu'il y a quelque chose de très fort et de très profond. C'est parti vraiment déjà eux-mêmes, quoi.
4: Oui, oui.
3: Il y a quelque chose qui est en train de monter et ça peut être retombé pour un temps, mais c'est comme l'eau qui bouge. Puis après, ça redémarre d'un coup et à jouer au camp, les Retailleau d'Armanet, ça risque de leur péter dans la gueule ce qui se passe. Parce que ça va venir des profondeurs, quoi, le mouvement de révolte qui se passe au niveau des prisons, mais allié avec les cités, quoi. Parce que c'est eux qu'on veut mettre en prison.
4: Bien
3: c'est
4: sûr.
3: Les jeunes des cités, c'est les jeunes racisés, les pauvres, quoi. C'est la chasse aux pauvres. Et les choses, elles ne vont pas pouvoir continuer comme le continue actuellement. C'est fou, s'imagine, qu'en serrant la vis, ils vont régler le problème. Ben ça, il y a eu des moments dans l'histoire qui ont montré que les choses, justement, en serrant la vis, le finissent par péter. Et ils seront bien responsables de ce qui va leur arriver.
4: Ouais, en attendant, ils sont surtout responsables d'avoir créé deux prisons qui vont fabriquer du fou, qui vont fabriquer de la souffrance psychique, mentale, à cause de l'isolement, qui vont fabriquer des gamins qui vont grandir sans papa, parce qu'ils vont se prendre des peines immenses, énormes, super longues. Pour l'instant, enfin, c'est rassurant hein, ce que tu dis, on a envie d'y croire, qu'on ne va pas se laisser serrer la vis éternellement et qu'à un moment, les banlieues vont bouger. Ils ont prouvé, là, avec cette action en avril, qu'ils pouvaient bouger et que ça avait de la gueule. On ne les a pas suivis et moi, je fais mea culpa, quoi. On n'a pas été bons.
3: Ouais.

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1: Et pas Dylan.
2: Et pas Dylan. Et on continue avec quelques brèves que Jean nous a préparées. Et en commençant tout d'abord par...
3: Par la première. Voilà. Un mineur de 17 ans interpellé le 17 juin pour association de malfaiteurs terroristes en vue de crimes contre les personnes. C'est Bruno Retailleau lui-même qui a annoncé cette arrestation. D'après le ministre de l'Intérieur, ce garçon envisageait plusieurs cibles, dont une synagogue, un sex shop ou encore des événements festifs. Le ministre reconnaît cependant que ce projet n'était pas abouti. Il n'était pas au point de commettre un attentat, mais il était en train de se préparer, a-t-il déclaré sur LCI. Le suspect a été placé en détention provisoire vendredi soir, à l'issue de 4 jours de garde à vue à la DGSI. L'avocat de ce mineur, M. Le Gall, habitué des dossiers de terrorisme djihadiste, dénonce un coup de com' et des exagérations. Son client est un gamin de 17 ans qui présenterait des fragilités sur le plan psychologique ainsi qu'un parcours familial difficile. Selon une source proche de l'enquête, le suspect a tenu des propos radicaux sur les supports numériques et a fait part de son envie de trouver une arme. Mais c'est de l'ordre d'une sorte de flirt avec l'interdit plus qu'une projection concrète. Tempère, Monsieur Le Gall. Ou Madame d'ailleurs, je ne sais pas...
2: Maître.
3: Ah oui, c'est ça le... Okay. Mmh. Il estime pour sa part que ce jeune homme n'est pas véritablement radicalisé comme on peut le voir dans certains dossiers, loin de là, et ne manifeste pas une adhésion ferme et concrète à l'État islamique.
1: En gros, c'est l'histoire d'un gamin de 17 ans qui est mal dans ses baskets, qui a des problèmes familiaux, qui essaye de faire le cacou en disant « Ouais, un jour je vais me trouver une arme », qui se tape 4 jours pleins, 96 heures de garde à vue dans les locaux anti-terrorisme, qui part aussitôt en tôle en préventive sur un dossier où il y a que dalle. Il y a ouais, un jour je vais me trouver une arme.
2: Ça sent un peu libre flot, quoi, comme histoire.
1: Ben oui, oui, ça sent qu'on a besoin de dire que il y a des terroristes, qu'il faut s'en protéger et que la police est utile. En vrai, il y a dans ce cas-là, juste un mal-être de la jeunesse, il n'y a pas de terroristes, et la police passe son temps à nous abreuver de peur en disant « il y a des terroristes de 17 ans ». Calmez-vous, vous venez de terroriser un gamin de 17 ans. Et ce gamin, quand il va sortir, à mon avis, il ne va pas être plus tranquille dans ses baskets, parce qu'avoir subi ce qu'il a vécu, juste parce qu'il faisait le con sur son téléphone, ça ne va pas le mettre dans des dispositions idéales pour faire confiance à la justice de son pays.
4: C'est une construction politique, ça. Il faut tenir les gens dans la peur, dans la crainte, et on les gouverne avec la peur. Et le moindre élément qu'on trouve sur Internet, sur les déclarations d'un gamin, ben on en fait toute... Tout est plat, quoi.
2: Mais encore une fois, le truc, c'est ce qu'on répète à chaque fois, c'est que ça n'a aucun caractère dissuasif. À aucun moment, il y a des gamins qui vont se dire « Tiens, je ne vais pas commettre quelque action que ce soit parce que mon pote, il s'est fait condamner parce qu'il regardait des trucs sur Internet. » Au contraire, c'est même complètement contre-intuitif. Ça cible toujours les mêmes personnes et ça crée juste de la haine et de la rancœur. Et tout comme cette autre histoire, on enchaîne ?
4: Oui.
2: Et ben voilà, sur l'expulsion.
4: Sous les procès de Rome, c'est ça ?
2: Oui. Ouais.
4: Ben voilà, ça s'est passé au tribunal de Pontoise. Le maire de Villeron, M. Dominique Cudia, qui a été relaxé dans une affaire d'expulsion illégale d'un campement de famille Rome, survenu en février 2023. Avec lui, il y avait 5 autres prévenus qui ont également été relaxés. Alors, bon, nous, on peut se féliciter qu'il y ait des gens qui n'ont pas été condamnés et tout, mais ce n'était pas le, le but, quoi. En fait, le tribunal a jugé comme normal ce qui s'est passé, c'est-à-dire une manifestation qui est venue devant un campement de Rome qui campait dans le bois de Villeron, c'est-à-dire un petit village qui avait un bois aux alentours, quoi. Donc ils se disent, c'est notre bois, c'est des bois communaux. Hein. Et là, il y avait un campement de Sarum. Et à un moment donné, il y en a une partie d'entre eux qui sont partis, qui ont quitté l'endroit. Il est resté quelques familles. Et pas folle la guerre, pas. Les racistes, les fachos, ils ont attendu que le gros des gitans s'en aille pour aller jouer les gros bras. Et aller déloger le peu qui restait dans le bois. Donc là, c'est cette manifestation, ça s'est terminé par des menaces, des insultes, parasites, dégagés, on va tout cramer, Villerome n'est pas une ville Rome. Ils étaient encadrés par des gendarmes, mais les gendarmes ne les ont pas empêchés de virer les gitans, quoi. Et les gitans, à la fin, ont fini par quitter le peu qu'il restait. C'est-à-dire une vingtaine de personnes, c'était surtout des femmes, des enfants, tout ça. Ils ont fini par quitter le campement sous la pression. Et ça a été des cris de victoire. On a gagné, on est chez vous. Le fameux cri des identitaires, quoi, voilà. Alors, après le départ des occupants, ils sont rentrés dans le camp et ils ont tout détruit. Le maire a ensuite envoyé une pelleteuse qui a creusé une tranchée et qui a fini de casser toutes les cabanes qui restaient, les dernières cabanes. L'avocat, il fait ressortir, c'est-à-dire l'avocat de Rome Europe et de la Fondation pour le logement des défavorisés, il fait ressortir que ce n'est pas un départ volontaire, mais sous la contrainte, dans un contexte de tension et de peur. De son côté, le parquet avait requis la relaxe pour tous les prévenus.
1: Oui, quand on dit « on va tout cramer chez toi », en général, on est condamné. Mais bon, pas quand c'est un camp de Rome.
4: Voilà.
1: Là, c'est pas grave.
4: Voilà. Et pour la procureure, le maire n'était pas présent, mais en retrait. Et c'est-à-dire que lui et 5 autres personnes ont été amnistiées. Et ils ont estimé que le campement était vide et qu'il ne restait que des choses abandonnées quand ils sont allés. Et selon la présidente du tribunal, les éléments constitutifs de l'infraction n'étaient pas réunis, écartant donc toute condamnation. Voilà, ça bon, veut dire que...
1: On parle d'un pogrom qui n'est pas condamnable.
4: Voilà, vous pouvez aller brûler les cannes de gitanes, tout ça, vous trouverez des juges qui vous absout.
2: Et puis on imagine bien que les Roms qui étaient sur ce camp ne sont pas allés déposer plainte ou témoigner devant la justice pour dire effectivement.
4: Voilà, heureusement, bon, il y a quand même une association de Roms qui a envoyé... un avocat et l'ex-association, l'abbé Pierre, l'association pour le logement, tout ça, qui a envoyé l'avocat, quoi. Mais le tribunal n'a rien voulu entendre, on était la justice, elle était du côté des forts et des riches. Alors, heureusement, c'est pas partout. C'est pour ça que je veux en parler aussi, quoi. Il y a un autre événement qui s'est passé dernièrement concernant les Roms. C'est un convoi qui s'est arrêté dans la commune d'Aiglun, dans les Alpes de Haute-Provence. Ils se sont installés sur le stade de Aiglun. Et là, le maire du village, il a mis en lumière les difficultés pour accueillir les gens du voyage dans les Alpes de Haute-Provence. Et il a dit carrément que le problème, ce n'est pas que les Roms circulent et veuillent s'arrêter, ça c'est normal, quoi. Mais que dans les Alpes de Haute-Provence, dans ce département...
1: Il n'y a pas assez d'accueil.
4: Voilà, le long de la Bléone, il n'y a pas assez d'accueil pour accueillir les
1: gens
4: du voyage.
2: Mais c'est quand même marrant parce qu'on se met à encenser un type qui a juste fait le minimum syndical.
4: Ah ouais. Ben, je me demande si Retailleau et Darmanin, ils vont pas le faire passer au tribunal, ce maire. Il le mériterait quand même. Hein. Voilà. Et je veux terminer quand même, parce qu'il y a quelque chose qui me trotte dans la tête, c'est un souvenir. Il doit y avoir une bonne quinzaine d'années. Il y a un maire d'une commune à côté d'Avignon qui avait viré un petit gitan de l'école communale parce qu'il ne voulait pas de ses parents sur sa commune.
1: Ça serait pas en train de sur la sorgue, ça ?
4: Je crois bien. Ouais. On préfère les prisons que les gitans. Voilà.
1: Juste un petit truc. Tous les Roms ne sont pas des gens du voyage, loin s'en faut. C'est plutôt des sédentaires, donc on a un peu mélangé tout ça. N'empêche que Roms ou gens du voyage ou gitans, c'est des gens qui sont malmenés par la police et par les fascistes.
2: Et qui sont en fait les premières victimes du racisme en France. Il y a une étude sur le racisme en France là, qui est sortie récemment, qui a montré que les Français et les Françaises sont de plus en plus racistes et que la première minorité à être exposée à ces formes de racisme, c'est les gens du voyage, où il y a plus de la moitié des Français qui ont répondu à cette enquête, qui ont dit que oui, ils se sentaient menacés en présence de gens du voyage. Et donc, je crois que ça fait bien le lien avec le sujet suivant, où on va parler de contrôle aux faciès.
5: Voilà. De l'aveu des services de police et de gendarmerie, ceux-ci procèdent chaque année à 32 millions de contrôles d'identité hors contrôle routier.
1: Donc, c'est-à-dire qu'il y a, dans l'année, des gens qui ne sont pas contrôlés, des gens qui se font contrôler beaucoup, mais en moyenne, c'est un Français sur deux qui a été contrôlé une fois dans l'année. 63...
5: Oui, c'est pas en moyenne, hein, c'est chaque année, 32 millions.
1: 32 millions. Tout le monde n'est pas contrôlé pareil.
4: Il faut dire qu'il y en a, ça leur arrive une fois par jour. Hein.
5: 26%, 26% des personnes interrogées ont déclaré avoir été contrôlées par la police ou la gendarmerie au moins une fois au cours des 5 dernières années. Un chiffre en hausse de 10 points.
1: Mais c'est pas mal. C'est-à-dire, il y en a un quart qui se fait contrôler au moins une fois en 5 ans. Mm-hmm. Et en tout, il y en a un sur... Enfin, il y a autant de contrôles. Donc, ça veut dire qu'il y en a qui se font contrôler 100 fois dans la...
5: En tout cas, le chiffre est en hausse de 10 points par rapport à l'enquête de 2016. Et la défenseure des droits dénonce qu'une personne sur 5 se plaint d'un comportement inapproprié de la part des policiers et gendarmes. Tutoiement, insultes, provocations, brutalité.
4: Si tu permets, c'est la défenseure des droits qui a balancé ces chiffres-là.
5: OK.
4: Qui les a rendus publics.
5: Ouais. Les 18-24 ans représentent 41% des individus contrôlés. Mais là aussi, tous les jeunes ne sont pas à égalité. 39% des personnes contrôlées sont perçues comme arabes, noires ou maghrébines. Un chiffre qui tombe à 23% pour les personnes blanches exclusivement. J'aime bien l'expression blanche exclusivement. Les hommes noirs ou arabes auraient ainsi 20 fois plus de chances de se faire contrôler. Donc c'est ça.
4: Quelle chance. C'est ça. Une fois plus de chance.
2: Voilà, et ben donc proportionnellement, beaucoup plus de chances aussi de se faire tuer par la police lors d'un contrôle d'identité.
5: Ben, j'imagine que oui, c'est là qu'on a le plus de tutoiements, brutalité, provocation, insultes.
4: Et ça montre que le racisme, il est très répandu. Mais c'est aussi avant tout le racisme d'État, quoi. Parce que c'est les officines de l'État, police, justice, tout ça, qui sont, comme pour les Roms ou pour là, qui sont dans cette démarche-là raciste.
1: C'est un choix. Quand on dit on va lutter contre la drogue, hein, pour revenir sur la discussion de tout à l'heure, il y a plusieurs hypothèses. Il y a on va emmerder les gamins dans les quartiers parce qu'ils ont 3 grammes dans les poches, ou on fait une descente au pied des ascenseurs à la Défense. Et là, on voit les gars qui ont de la coco plein le nez. Mais va savoir pourquoi il n'y a pas de flics là-bas. Parce qu'ils en auraient, hein, des consommateurs et des dealers. Mais voilà, on a choisi d'emmerder un type de population avec la guerre contre les narcos, qui, ma foi, est plus une guerre contre
2: les Noirs et les Arabes.
1: Voilà. Et les pauvres et les quartiers pourris.
2: Et c'est ce dont a été victime Swail El Khalfaoui. C'était un jeune Marseillais de 19 ans et il a été tué par un tir de la police dans le quartier de la Belle de Mai à Marseille le 4 août 2021 lors d'un contrôle routier. Et comme à son habitude, la police plaide la légitime défense. Mais celle-ci est remise en question par plusieurs témoignages. En fait, l'affaire elle avait été classée sans suite en décembre 2021, puis rouverte après que l'avocat de la famille ait dénoncé une enquête bâclée par l'IGPN et porté plainte pour obstruction à la manifestation de la vérité. Et entre-temps, il se trouve que le juge d'instruction a changé et que la nouvelle juge a constaté que des enregistrements vidéo d'une caméra de surveillance qui était située à l'endroit du contrôle avaient disparu. Malheureusement, parce que en fait, ça arrive souvent. Il y a quand même beaucoup de bugs informatiques
1: sur les caméras qui filment des violences policières.
4: Il y a beaucoup de passe-digitateurs aussi dans la police qu'il faut disparaître à l'épreuve.
3: Ils ont pas fait. Ils peuvent faire une alerte à l'enlèvement sinon pour rechercher les images.
2: Et oui. Mais bon, voilà, la famille de Swail, elle s'est pas laissée avoir. Elle a porté plainte contre l'ancienne procureure de Marseille qui s'appelle Dominique Laurence. Et elle l'a accusé d'avoir volontairement détourné les scellés des vidéos. Et donc ça avait fait scandale jusqu'à tel point que Gérald Darmanin a annoncé vouloir saisir l'inspection générale de la justice pour retrouver les scellés. Et là, magie, paf, ils ont réapparu ces enregistrements sur le bureau de la nouvelle juge d'instruction. Donc voilà, ils étaient cachés, en fait, ils n'étaient pas perdus. Et donc voilà, il y a un pas qui vient d'être fait pour que la vérité éclate sur les circonstances de la mort de Swail, mais c'est quand même loin d'être gagné, car les complicités au sein de la police et du système judiciaire existent toujours et vont donc sans doute continuer à faire pression. Voilà, mais non, mais en tout cas, voilà, c'est quelques brèves. Merci encore, Jean, de les avoir récoltées, concoctées. Quand même pour dire qu'il y a une articulation qui est assez évidente entre la police, la justice et le racisme d'État et qu'on ne s'y trompe pas. Et du coup, on écoute Ibrahim des Berruriers Noirs.

0: C'était donc Ibrahim, des Bérus, et on continue petit à petit cet arpentage de par-delà le principe de répression, le bouquin de...
1: Geoffroy de Laganerie.
0: De Laganerie.
1: Oui, et à cause des chaleurs, j'ai dû réduire mon rythme de lecture. Donc là, il n'y a que 15 pages à peu près. J'ai sélectionné 2-3 passages, mais je voulais savoir avant si vous avez retenu quelque chose de la dernière intervention.
2: S'il est interrogé,
1: oui, un peu, ouais.
2: Voilà.
3: Si, si, il faut que tu continues. On a compris que... Enfin, ce que moi, j'ai retenu, c'est que le fait de désigner... un coupable et des moments où la justice doit agir, donc elle ne peut agir que si il y a un coupable, une victime, que c'est intentionnel et tout. Ça c'est en fait nos problèmes dans la vie, c'est beaucoup plus que ça. C'est pas seulement le voisin qui fait exprès de tuer ton chien en lui donnant des boulettes empoisonnées, c'est aussi ton gamin, ton propre gamin qui se fait renverser par le chien alors qu'il est à vélo, et c'est ton propre chien, et là du coup il n'y a pas de dépôt de plainte, c'est pas intentionnel, mais quand même le gamin à l'hôpital, c'est un vrai problème. Donc quand on dit que les anticarcéraux, les abolitionnistes veulent qu'il y ait moins de jugement, en fait, c'est faux. On en voudrait plus, qu'il y ait plus de prise en compte de la souffrance des uns et des autres, y compris les accidents du travail, y compris des catastrophes naturelles, que tout ça soit pris en charge.

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